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0: 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Bonsoir, nous sommes sur Radio Aïoli pour la première de l'émission Mon pire truc, une émission où l'on peut venir raconter ses pires aventures sur un thème choisi. Trois ou quatre concurrents, un jury de 4 à 5 personnes pour décerner la palme de la pire histoire du jour. Et le sujet de ce soir, c'est le covoiturage. Alors que ce soit en blablacar ou en autostop, l'idée c'est de raconter sa pire aventure de partage de véhicule. Alors, autour de la table de mixage, ce soir, nous avons Élie, Ulysse et Naïma qui viennent disputer cette rencontre. Et puis, les membres du jury, nous avons moi-même, Hélène, Mariano, Jonas, Maya et Goran. Et qui va commencer ?
1: C'est... Théoriquement, c'est moi.
0: Ulysse.
1: Alors, moi, c'est Ulysse. Alors, j'étais en région parisienne et je devais jouer, mais malheureusement, je n'avais pas encaissé mon chèque. Donc, j'ai dû m'inscrire à Blablacar pour faire du covoiturage. Et moi, comme j'ai une grosse voiture, bon, j'étais un peu fumeur à l'intérieur. Donc, j'ai nettoyé la voiture à la vapeur. J'ai mis des huiles essentielles dans les filtres à air et tout. J'ai fait tout bien et j'étais content. Et je me suis dit, bon, qu'est-ce que je pourrais proposer aux gens? Moi, je suis un mec qui est quand même assez arrangeant, c'est-à-dire que dans le covoiturage, je proposais aux gens de les ramener même en dehors de l'autoroute. Parce qu'il y avait des gens qui déposaient sur place, je ne savais pas. Bon, moi, à un moment donné, j'ai dit...
0: Le covoitureur bienveillant.
1: Sachez que je vais devenir... Il y a des grades dans le covoiturage, le dernier, là, Blablacar, vous devenez ambassadeur, quoi. Je suis devenu très vite ambassadeur, parce que, bon, moi, je m'en foutais, de faire un détour en voiture. Et les gens qui se sont manifestés, en région parisienne, il y en a beaucoup, sur l'axe nord-sud, Vallée du Rhône. Donc, à un moment donné, j'avais tout bien nettoyé, la voiture était propre et tout. Moi, je suis un peu tchatcheur, donc j'aime bien parler, je ne voulais pas allumer le poste et tout. Et à un moment donné, j'ai pris une nana black, on est devenus potes, mais elle était très réticente parce que moi, en tant que chauffeur Blablacar, j'avais proposé des boissons, j'avais proposé des bonbons à la menthe et j'avais des bonbons, je sais pas quoi, la piquicha, je sais pas, des bonbons au chocolat. J'ai pas osé les présenter, tu vois, les proposer. Et finalement, la nana, elle a refusé l'eau, elle a refusé les bonbons et tout. Elle a pas parlé. Et après, elle me dit, au bout de 150 km, elle me fait, faut que je vous dise un truc. Moi, j'arrive à Reims, il y avait un mec qui faisait du covoiturage. Il était tout attentionné. Il proposait à des gens des after eight, des gâteaux à la menthe, chocolat, quoi, un truc comme ça. Je connaissais pas. Il proposait ça et en fait, le mec, il est passé dans le journal parce qu'il les droguait, quoi. Et les nanas, ils ont mis un certain temps avant de comprendre qu'elles avaient été abusées. Et moi, heureusement que je n'ai pas présenté le chocolat, mais quand elle m'a dit ça, je te jure, je suis allé me renseigner. Il existe fait divers, c'est autour de Reims, un mec, Blablacar, il a proposé ses services, il était royal, mais il a abusé de la situation. Et quand elle m'a dit ça, waouh, tu vois, ça m'a fait... je ne pensais pas qu'on pouvait, tu vois, ça m'a choqué, mais j'ai continué à faire Blablacar, mais je propose plus de l'eau, plus des bonbons, tu vois. Et ça m'a choqué, quoi. Il y a quelques années en arrière, pas si longtemps.
2: Heureusement finalement qu'elle est montée dans ta voiture pour t'informer de ça.
1: Ouais, parce qu'elle a vu que j'étais quelqu'un de serviable, j'avais déposé une vieille dame un peu 40-50 km après l'autoroute, tu vois, qui était vraiment dans la merde, qui allait en enterrement, tu vois. Donc, j'ai demandé aux gens si ça ne dérangeait pas. Et je suis toujours dans les... Tu sais, qu'on appelle ça, je respecte les temps. Tu sais, quand tu déposes les gens, tu fais des petits trajets, qu'il y en a d'autres que tu dois prendre à Lyon, je respectais toujours les temps. Donc, ils étaient très contents. Et d'ailleurs, il y a des gens qui ne voulaient partir qu'avec moi. Ils attendaient reculer leur voyage, mais bon, moi, je ne faisais plus le truc, tu vois.
0: T'aurais pu monter ta propre appli, en fait.
1: Non, mais des fois, je pense que j'ai été dans la merde, tu vois. Je suis tombé en panne souvent et tout, donc proposer à des gens... Souvent, les gens qui font du Blablacar, c'est des problèmes d'urgence, séparation, enterrement, deuil, tu vois, c'est des choses... Quand t'arrives à un mec comme moi qui leur dit des anecdotes, tu sais, là, le paysage ici, a vécu un tel... Tu sais, ça leur change les idées, parce que autrement, voilà, quoi. C'était mon anecdote.
0: C'est presque un seul en scène dans ta voiture, en fait.
1: Ouais, j'ai un peu de, ouais, j'ai un peu de, j'ai beaucoup voyagé, donc je connais certains endroits. Mais je s'il y a des gens qui sont ouverts, je raconte des trucs quoi. Sur les panoramas, les paysages, on voit des trucs, on oublie quoi. Et chargé d'histoire. La vallée du Rhône, la Bourgogne, Dijon, tu montes un peu, le partage des eaux. Vous vous rappelez quand on fait le partage des eaux? Bon, moi, je faisais l'autoroute assez souvent nord-sud. Quand tu fais des trucs, le partage des eaux, vous savez ce que c'est.
2: Oui.
1: Et voilà. Et quand tu es gamin, que tu te poses la question, il n'y avait pas les applications, les gens n'étaient pas capables de te répondre. Et après, tu vas te renseigner, donc tu les rebalances.
2: Super. Merci Ulysse pour ton témoignage. Alors on passe à
3: Élie.
2: Élie.
3: Bonjour.
2: Bonjour Élie.
3: Alors du coup, moi je m'appelle Élie, j'ai 23 ans et je suis étudiante en cinéma, en train de finir mes études. Et ma pire anecdote de covoiturage, elle m'est arrivée il y a quelques semaines. Donc je finis mes études à Lyon et en ce moment j'habite dans un petit village de Bourgogne à côté de Auxerre. Et du coup je voulais rentrer de Lyon après des examens dans mon petit village. Et je ne trouvais pas de Blablacar, tous les Blablacar n'arrêtaient pas d'annuler mon trajet. Et il devenait de plus en plus tard et j'avais juste vraiment envie de rentrer chez moi. Et donc je tombe sur un Blablacar qui annonce dans sa description « Je voyage en corbillard, âme sensible, s'abstenir ». Alors moi je me dis « Bon, bah, il doit transporter un corbillard vide et il veut avoir un petit peu de compagnie ». Je comprends, j'ai très envie de rentrer chez moi. Je réserve le Blablacar. Le monsieur accepte très rapidement et me dit « Par contre, t'as vu, je voyage en Blablacar, je lui dis, en corbillard ». Je lui dis, j'ai vu, il n'y a pas de problème. Donc j'arrive au Blablacar et je suis un petit peu étonnée de me rendre compte qu'en fait, le corbillard n'est pas vide. En fait, il y a un cercueil et il y a des fleurs et il y a des plaques. Et en fait, il y a une dame morte dans le coffre. Donc c'était pas un voyage à deux personnes, c'était un voyage à trois personnes ou deux personnes et demie, ça dépend ce qu'on considère une personne. Donc je suis un petit peu étonnée. Et je voyage avec lui et il est très très peu bavard et il me dit pas grand chose. J'essaye un peu de voir pourquoi je suis dans un Blablacar avec quelqu'un de mort derrière moi et il m'explique que la dame est morte dans le Vaucluse et que le tombeau familial est en Normandie et que du coup la famille qu'il considère un petit peu comme des blaireaux a payé 2000 euros pour monter le corps jusqu'en Normandie et que lui il fait le transport. Donc je me dis, est-ce que moi un jour aussi je me retrouverai dans le coffre d'une voiture avec un Blablacar devant? Ça me fait réfléchir un peu sur ma condition humaine. Ensuite il me raconte qu'avant il était routier et que ce qu'il aime bien dans sa reconversion de pompe funèbre, c'est qu'il y a plus d'humains. Ça m'a fait rire parce que c'est quand même rarement dans les pompes funèbres qu'on cherche du vivant, mais ok.
2: Et je pense que ça devait être très mort dans sa vie précédente.
3: C'est ça. Et je pense que l'apothéose de cette expérience est venue quand il m'a déposé donc dans mon petit village à 2h30 à peu près au sud de Paris. Il était 22h, donc où je lui ai dit bah, bonne chance parce que tu as encore jusqu'à la Normandie pour arriver chez toi. Enfin, t'as encore beaucoup de route. Et il me dit ah, non, mais t'inquiète pas, pas de problème. Moi, je m'arrête à Paris. Je vais aller boire des coups, je vais aller en boîte, puis après, je vais dormir derrière. Donc, je rigole parce que c'est drôle. Et en fait, il rigolait pas. Il allait vraiment dormir sur le cercueil de la dame dans une voiture à Paris et en plus et après la déposer. Donc voilà, c'était ma pire anecdote de Blablacar.
2: Merci Élie. Ouais.
4: Bah, faut le savoir. Dire après ça, hein. Je vais inventer un truc du coup.
2: À ton tour, Naïla.
4: T'aurais dû passer en troisième, je pense. Du coup, moi, c'était sur le trajet de Avignon-Toulouse. Et j'avais rendez-vous à 16h avec un certain Pierre, 49 ans. Voilà, pas trop de. Enfin, un compte tout nouveau sur Blablacar. Et j'arrive à 16h à la gare du centre. Bon, bah, personne. Bon, franchement, je suis tout le temps en retard, donc je vais rien dire. J'envoie juste un petit message pour dire bah, je suis sur le côté, vous pouvez me rejoindre là et tout. Et à 16h30, il m'appelle. Il me dit bah, en fait, ouais, en fait, on est Porte de Loul. Non, on est Barthelas à Lille-Piau. faut que tu nous rejoignes parce que moi ça me stresse d'entrer en centre-ville et tout, je comprends pas. Et puis je sens qu'il y a vraiment beaucoup de nervosité dans sa voix. Je lui fais, bah écoute, il n'y a pas de souci, tu sais quoi, je fais du stop de la gare du centre à la Barthelas, donc c'est-à-dire que quand même c'est un peu... Bon, voilà. Mais j'ai réussi quand même à y aller. Et j'arrive, donc je le rencontre. Donc en fait, il ne s'appelait pas Pierre, il s'appelait, je ne sais plus, Eric, enfin bref, voilà. Mais il avait, je pense, à peine 18 ans. Et la première question que je lui pose, je lui fais « Ah ouais, t'as ton permis ?» et puis il rigole pas. Et puis il me dit « Ouais, bien sûr, bref. » Il est vraiment énervé. Et derrière, il y a deux femmes qui sont dans la voiture, complètement silencieuses. Du coup, en plus, elles me laissent aller devant, quoi. Et donc, j'essaie de faire la discussion avec eux. Les deux femmes vraiment restent absolument silencieuses. Je comprends quand même que c'est des Blablacar et ça fait 100 km qu'elles sont dans cette voiture. Et donc on va pour rentrer au péage. Mais sauf qu'en fait il va tout droit. Donc il continue sur les routes, pas sur l'autoroute en fait, sur la nationale, la départementale. Et je lui dis bah non, mais là par contre c'était pas ici, faut qu'on fasse demi-tour. Et puis là, il fait « Ah non, mais par contre, moi, en fait, je ne vais pas prendre l'autoroute parce que j'ai plus de thunes sur ma carte bancaire. Donc, en fait, on va prendre les départementales. » Alors là, j'ai dit « Mais ça va être long jusqu'à Toulouse quand même. » J'ai dit « Non, mais c'est pas possible, quoi. » Donc là, en fait, j'essaye de voir avec les deux femmes derrière. Enfin, elles ne répondent pas du regard, quoi. Elles fuient, je ne comprends pas ce qui se passe. Je lui dis, bon, moi j'ai vraiment envie d'aller à Toulouse, j'allais voir un amoureux et tout. Enfin, bref, on allait à une soirée. Et puis c'est quand même long comme route. Donc je lui dis, moi je t'avance et puis on se débrouille après. Moi je reste quelques jours sur Toulouse, toi aussi et tout. Donc bon, voilà. Je paye, on rentre sur l'autoroute et tout. Puis en fait, je me rends compte qu'il conduit extrêmement mal. Vite, pas droit, en danger, quoi. On s'est senti en danger et tout. Et puis, bah, moi, tout de suite, pour rire, je vois ça, j'ai aucune gêne à dire calme-toi, en fait. C'est pas possible que tu puisses conduire comme ça. En fait, on est sur l'autoroute, t'es à 150, tu te calmes, en fait. Et puis là, t'as une des nanas derrière qui a fait oui, hein, parce que quand même, machin. Et en fait, elle avait hyper peur. Je me rends compte qu'elles étaient apeurées depuis le début et qu'elle ne disait rien. Donc je lui demande qu'on s'arrête sur le côté, et parce que je sentais que c'était hyper tendu. On s'arrête tous et donc lui il fume clope sur clope et tout, enfin bref, voilà, c'est vraiment le stressé de base. Et là je lui dis, bon, qu'est-ce qui s'est passé, qu'est-ce qui se passe, qu'est-ce que t'es qui en fait, je ne sais pas ce qui se passe. Et là il se met à pleurer.
5: Ah non.
4: il éclate en sanglots et en fait il m'explique qu'il a volé sa voiture à son beau-père. À son beau-père, et qu'il va chercher son vrai père qui vit dans un cirque, un forain dans les alentours de Toulouse. Et il me dit, bah voilà, moi je vais à la quête de mon père, je me suis battue avec mon beau-père, je lui ai pris les clés et en fait j'ai volé sa voiture. Et je lui dis juste, est-ce que t'as le permis? Et il me dit que oui. Donc je lui demande quand même de voir son permis, parce qu'au final c'était quand même ça un peu le plus important. Donc il avait vraiment son permis, il venait d'avoir 18 ans. Et du coup, j'ai fait vraiment le truc de médiatrice un peu, où je lui ai dit, bon, on va se calmer, on va surtout arriver à Toulouse. Par contre, tu vas pas à plus de 120, ça c'est clair, genre tant pis, c'est 130 et tout. Et puis on va communiquer, on va écouter de la musique, et puis si tu veux parler, il n'y a pas de souci et tout. Et là, il tape dans son rétro. Il était tellement triste et énervé qu'il tape dans son rétro. Donc, rétro cassé. J'ai dit, mais c'est chiant ce que tu viens de faire. Donc on rafistole ça. Au début, je me dis bon, qu'est-ce qu'on fait parce qu'on était sur un péage quoi. Et quand même, on décide d'aller jusqu'à Toulouse avec les deux femmes qui, en plus, quand lui il est parti aux toilettes, elle me dit oh, merci de dire quelque chose et tout. Enfin bref, voilà. Et la roue, qu'est-ce qui s'est passé? Ah oui, à un moment, il veut ouvrir une bière. Voilà, donc toute une dispute sur le fait qu'en fait, il ne va pas boire de bière au volant. il parle de son père, il klaxonne. Mais vraiment, il était dans un état de ouf, quoi. Enfin, je ne sais pas si on aurait dû continuer la route en vrai, mais c'était quand même...
2: Ou peut-être voler sa voiture.
4: Ouais, c'est... voilà. C'est une voiture. Et du coup, quand même, on arrive à Toulouse. J'ai courte parce qu'il y a trop de trucs et j'y pense plus, mais on arrive à Toulouse et là, donc, les deux femmes, franchement, elles partent, quoi. Elles se barrent sans dire au revoir et tout. Et je lui dis, bon, par contre, il faudrait quand même que tu me rembourses ou alors... il faut que tu m'aides que j'ai pas voyagé avec toi ou un truc comme ça. Et puis il me dit non mais enfin clairement je pourrais jamais te rembourser. Et puis en fait est-ce que c'est possible que tu puisses mettre sur Blablacar qu'on a eu un accident comme ça je pourrais rembourser les frais pour payer la voiture parce que j'ai cassé le pare-brise et enfin je sais pas quoi machin. Et je lui dis non mais stop. Et je lui dis bon laisse tomber pour l'argent et tout, mais fais gaffe à toi et juste voilà quoi.
2: Merci. Ouais. Ouf. J'ai peur qu'il se passe un drame.
4: Non ça va.
2: Merci en tout cas à tous les trois. Ça va être compliqué je crois de décerner la palme du pire covoiturage. Alors, comment on va faire ça Comment on va faire ça?
6: Moi, je crois que je sais.
2: Vas-y, dis-nous.
6: Je dirais que celle du corbillard, quand même, m'a beaucoup plu.
2: Alors, je note une voix pour le corbillard.
6: Ouais.
7: Alors, moi, je vote pour Toulouse parce que c'est aussi abracadabra, toujours des changements de dernière minute. Donc moi, je vote pour Toulouse.
2: Ok, voilà. Mariano, une voix pour Toulouse.
8: Ouais.
2: Goran, qu'est-ce que t'en penses?
9: Moi, j'hésite entre les deux.
2: Les trois. Attends, Ulysse, il est là. Ouais, il dit, attendez, ouais, moi, j'avais mis les petites fleurs dans ma voiture et
9: Ulysse,
2: tout.
9: Vrai,
2: j'étais prêt
9: vrai,
2: à proposer
9: vrai.
2: Des bonbons.
9: C'est vrai. Mais j'étais en train de presque acheter un corbillard, en fait. Et à deux mois, j'hésitais. Vraiment, c'était sur le bon coin. Et je me disais, qu'est-ce que ça fait? Et là, je pense que tu m'as donné un peu un petit élément de réponse et voilà, je te donne ma voix pour le.
7: Mais qu'est-ce que tu vas mettre dedans? Des plantes?
9: Non, en fait, je pensais de mettre un lit en fait et tout. Ouais, j'ai pensé de mettre un camping-car et tout. Et puis je suis plus sûr quoi. Voilà. J'hésite un peu. Plus. Voilà. C'est une bonne idée.
2: Maya, qui nous a rejoint en cours d'émission.
10: Et oui, donc je n'ai pas entendu le premier témoignage. Je n'ai pas entendu ton témoignage. Voilà.
1: Donc, Alors je vais raconter. Ouais, je vais synthétiser. Le premier voyage Blablacar, je suis parti de Paris pour aller à Avignon pour jouer. Et du coup, j'ai pris des gens autour de la région parisienne. Et il y a une personne qui arrivait de Reims, tu vois, de couleur. Je dis ça parce que, voilà, la personne, moi,
2: parce que
1: j'avais...
2: Parce tu en gardes un excellent souvenir.
1: Ouais, on est devenus super potes, on est toujours potes, tu vois, on communique. Et j'ai nettoyé, comme j'étais un fumeur, j'ai nettoyé ma voiture à la vapeur, essence, huile essentielle, de lavande, je l'ai, ouais, tu vois, moi-même. Et j'ai pris dans le filtre à air des huiles essentielles, tu sais, pour voilà, que ça dégage bien, pour que... J'ai tout enlevé, le tabac et tout, bon, voilà, je ne fume pas beaucoup. Et j'ai proposé de déposer les gens en dehors de l'autoroute, tu vois, d'être arrangeant. Et après, j'ai acheté des bonbons, des bouteilles d'eau, tu vois. Et j'avais acheté des chocolats, mais je n'osais pas les proposer. Et je les ai gardés, tu vois. À un moment donné, la personne qui allait rentrer, une des premières qui est rentrée de Reims, elle n'a pas voulu d'eau, elle n'a pas voulu de bonbons. Et elle était un peu... elle n'était pas à l'aise, quoi. Moi, j'essaie de parler, tu vois, je suis un tchatcheur et tout. Finalement, au bout de 150 km, elle me dit, voilà, il faut que je vous dise un truc, mais elle a l'air sympathique. Nous, on avait un chauffeur Blablacar. Il a proposé à toutes ses victimes des bonbons After Eight, tu sais, au chocolat. Et il y avait de la drogue, et il a abusé d'elle, quoi. Voilà. Et du coup, moi, ça m'avait vraiment traumatisé. J'avais pas pensé qu'un mec puisse faire Blablacar, c'est un état d'esprit, quoi, tu vois. C'est, voilà. Ça, c'est un fait divers que tu trouves... autour de Reims, tu tapes violeur, Blablacar, et voilà quoi. Il y avait son portrait robot et tout, tu vois. Bon, les nanas se sont rendues compte plus tard. Il avait abusé de plusieurs avant de se rendre compte, tu vois.
10: D'accord.
1: La gêne, tu vois, imagine.
10: Bah, écoute, merci pour ce résumé. D'accord. Mais c'est vraiment affreux. C'est vrai que c'est affreux. Mais ce n'est pas une histoire qui t'est arrivée directement, donc ça enlève un peu d'affrosité. Et du coup, je vais peut-être donner. C'est peut-être l'histoire pour aller à Toulouse. Parce que. Ah, si, quand même, parce que. Parce qu'il faut un certain sang-froid. Ça dure longtemps et il y a plein de rebondissements. Et il y a une tension. J'imagine qu'il y avait une tension dans l'air tout du long, ou presque. Et que ça, franchement, c'est difficile quand même. Même si tu le prends avec beaucoup d'humour et de sang-froid, justement, et que du coup, ça devient très rigolo. Mais je crois que sur le moment, moi, j'aurais pas voulu le vivre, ça, vraiment pas. Donc oui. Voilà. Bah, moi, c'est
7: parce qu'elle a été la médiatrice.
2: Oui, en plus, c'est vrai, tu as adopté ce rôle de médiatrice. Bravo.
7: Il faut être calme.
2: Bon, et il reste juste ma voix, et c'est vrai que je vais choisir le corbillard. Voilà, Ulysse et Naïma, j'espère que vous m'en voulez pas.
1: Non, pas du tout.
2: Voilà. Du coup, Élie, avec ton histoire du corbillard, tu remportes la palme du pire covoiturage de l'émission Mon pire truc.
3: Merci
2: ce soir.
3: Merci beaucoup. Voilà.
2: Merci. Et merci à tous d'avoir participé à cette première émission. Et je vous retrouve, j'espère,
7: merci.
2: Un peu plus tard.
3: Merci à toi.
7: Merci.
3: Merci.
2: Au revoir.
7: Au revoir.
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3: Arpenter les lisières. Une pièce sonore en quatre parties de Till Ruskens. Première partie, précédée d'une petite présentation que j'ai écrite et que je vais vous lire. Voici réunies les voix de quatre amis que j'aime écouter. Chacune m'a confié quelque chose de sa recherche intime d'habiter le monde, d'y retisser des fils oubliés, d'y frayer des chemins. Laure Maternati décrit le lieu secret de sa désertion. Marie Moreau raconte les méandres qui l'ont menée d'une errance solitaire à une révolte partagée. Alejandra Riera évoque son alliance avec la silencieuse résistance des plantes dans la ville. Marie Boots, depuis les cachettes de l'enfance, retrace une quête de conscience et de liberté. Quatre voies pour esquisser des lignes de fuite en zigzag face à l'insoutenable. Voilà, arpenter les lisières. Première partie, terrain vague. Entretien avec Laure Maternati.
4: T'as envie de parler d'autre chose que du terrain vague ?
5: Non, on peut partir de là. Ben, cet endroit, c'est un envers. Donc il y a eu, quelque chose que je souhaitais, c'est-à-dire de dérailler. C'est produit simplement par un lieu qui m'a arrêtée. Chose que j'avais du mal à faire. Des contraintes, des objectifs, des attentes, des commandes. Ce travail de graphisme, tout le temps en train de faire des choses, de produire. Et c'est la rencontre avec un vide qui m'a arrêté. Un vide de construction. En sortant du bus, je suis tombée en arrêt. Enfin, cet endroit-là m'a mis en suspension, m'a interloqué peut-être. Et cette rencontre aussi avec Christine. Et je ne me rappelle plus même comment elle s'est faite, cette rencontre. Qu'est-ce qui fait qu'à un moment, je me suis retrouvée un peu happée par son histoire, hein, de chercheuse, hein, fonctionnaire. Avait son bureau qui était un Algeco qu'elle s'était fait livrer et qui était posé comme ça dans l'ancienne cour de l'école de Saint-André. Dans ce coin de la ville assez... un bouleversement, puisqu'il y avait la construction juste auparavant de Grand Littoral, donc ce qui était vendu comme étant le plus grand supermarché d'Europe, et qui a été construit sur des anciennes carrières d'argile, l'argile servant... à fabriquer les tuiles, qui était donc l'activité industrielle. Il y a eu jusqu'à 26 tuileries dans le bassin de Séon, donc Saint-André, Saint-Henri et l'Estac. Et voilà, Christine était là et essayait de voir comment sauvegarder, protéger Bon, il y a la question de la mémoire, mais de la transmission surtout. Chercher des applications aux recommandations du Conseil de l'Europe en matière de patrimoine intégré. Ben, si ces recommandations étaient légiférées par un État, les conservateurs du patrimoine pourraient dire « là, ton rond-point, là, tu vas le faire ailleurs ». Parce que là, il y a un passage pour les chèvres. Et donc, si tu mets une autoroute, c'est plus possible. Et quand j'allais, donc, je peux dire travailler, en fait, avec Christine, c'est-à-dire parler. À ce moment-là, j'habitais encore en plein centre-ville et je prenais le bus 35 et puis je descendais à un arrêt qui s'appelle Pas du Fan. Et cet arrêt, enfin, c'est le nom de l'arrêt qui m'a parlé, qui a résonné d'abord, m'identifiant moi à un fan. Ça s'appelle comme ça l'arrêt parce que c'est juste à l'endroit où il y a la traverse du pas du fan qui va drouille comme ça jusqu'au centre du village de Saint-André, mais en passant par le côté, une espèce de petit chemin tout tordu. Et il se trouve aussi que donc, descendant du bus, à ce moment-là, bah, il y avait un terrain vague. Assez rectangulaire, comme ça. Espace tout vide. Et puis après, le terrain vague, des petites, un lotissement de 2-3 étages qui avait été construit là. Je passais sous le grillage pour aller jusqu'au centre de Saint-André. Et puis, je me suis arrêtée de plus en plus souvent et des fois, j'oubliais même d'aller parler avec Christine. Je restais là. Je sais pas, il y avait quelque chose qui me... C'était... comme un rêve, en fait. Je restais sur ce terrain vague, mais qui n'était pas très caché de la route. Où il n'y avait pas tellement de recoins. Si, il y avait un petit recoin avec un figuier, un reste de maison. Et où il y avait souvent des petites couvertures que les enfants venaient mettre là et ils devaient jouer. Mais je ne voyais jamais les enfants.
4: Tu voyais d'autres personnes ?
5: Sur celui-là, non. J'y allais souvent en début d'après-midi, donc... c'était peut-être des heures où il n'y avait pas... de fréquentation, quoi, en dehors de la mienne.
4: Et il y avait quoi ?
5: Quoi ? Sur ce terrain vague ? Bah, rien. Il n'y avait rien, il y avait des herbes folles. Ce reste d'anciennes bâtisses ou... qui devait être peut-être le bureau d'entrée, parce que, ça j'ai appris après, que tous ces terrains vagues autour de Saint-André, Saint-Henri aussi, jusqu'à l'Estac, bah, c'était l'emplacement des anciennes tuileries, qui avaient été rasées. Il n'y avait plus rien, quoi. Effectivement, c'était bizarre, parce qu'il n'y avait pas... On voyait bien que la terre... avait été recouverte à un moment, il restait des bouts de ciment, de pierre. Et voilà.
4: Et tu t'asseyais par terre au milieu.
5: Souvent, je restais.

0: comment dire, une révélation, quoi. Je sais pas, peut-être comme quand Jeanne d'Arc gardait ses moutons et puis qu'elle a entendu des voix, quoi.
1: T'entendais quoi?
0: Ben, j'entendais rien, j'entendais juste ce qui était. C'est-à-dire le bruit des branches et des oiseaux, et j'entendais plus les ordres intégrés. Et il faut que tu ailles faire ci, et il faut que tu passes par là, et si tu passes par là, ça va aller plus vite, et oui, tu as rendez-vous à telle heure, et il faut que je pense à appeler un tel. Voilà. Sauf que ce terrain vague, très peu de temps après, il y a une entreprise qu'il a sans doute acheté, ou qu'il avait déjà, pour y stocker des bulldozers. Le jour où je suis descendue, j'ai vu mon petit pas du fin rempli de grosses machines. J'ai trouvé ça horrible. Mais en même temps, il y avait quelque chose de drôle là-dedans. Du coup, je me suis mis à arpenter tout le bassin de Séon. Il y en avait beaucoup de terrains vagues, de toute taille, des très fermés qu'on ne voyait pas. Mais celui où je me suis fixé, en tout cas, il est. Il était, puisque maintenant, lui aussi a disparu. Il était en plein cœur de Saint-André, très très proche de l'église. Un peu en surplomb, comme ça, et lui, il était vraiment beau, quoi. Très ouvert et en même temps protégé. Qu'une petite rue qui arrivait comme ça. Il est au bord du cimetière aussi. Là, on voyait vraiment la forme de l'ancienne tuilerie Ré, R-E-Y. Et surtout, on voyait la mer, les collines. Il y a une espèce de vue comme ça, à 360 degrés. Et il y avait vraiment possibilité de se mettre dans des petits coins. Une autre végétation aussi, plus diversifiée. Sur le pas du fond qui était un peu une steppe rase comme ça. Et là par contre il y avait beaucoup plus de gens sur ce terrain vague, principalement des retraités, c'est comme ça qu'ils se présentaient, qui avaient été d'ailleurs employés des Tuileries. Ils avaient installé un bidon qui faisait bras zéro l'hiver, ils avaient taillé un figuier pour faire une tonnelle pour l'été, et puis il y avait quelques chaises posées, des ronces qui abritaient du vent, du mistral, du nord.
1: Tu passais le temps avec eux?
0: Bah, au début, on ne se parlait pas. Moi, j'avais pas envie de leur parler. J'avais juste envie d'être là, et comme eux, ils étaient là, et puis pas spécialement de désir de leur poser des questions. Voilà, et puis au fur et à mesure, on s'est rapprochés, je crois. Jusqu'au jour où il y en a un qui est venu me dire « Qu'est-ce que tu fais là, toi, tout le temps? T'as pas de chier ?» T'es seul, t'as l'air d'avoir une maison. Voilà. Et c'est comme ça qu'après, on peut dire oh, salut l'artiste. Ça faisait longtemps qu'on ne t'avait pas vu. Et je me disais souvent en voyant ces hommes à la retraite, que s'ils n'avaient pas le terrain vague, ils seraient peut-être malades. Tu vois, parce qu'ils n'auraient pas sous leurs yeux la beauté d'une chose qui est rendue.

0: l'inutilité. Voilà, tu ne sers plus à rien, tu ne fais plus rien. Voilà, je me disais que cet espace faisait du bien, parce que moi aussi, j'ai le sentiment d'aller vers l'inutile. Je prenais appui sur ce lieu pour moi-même d'abord dysfonctionner et ne pas me ruer vers une nouvelle identité que j'aurais projetée, quoi. Donc c'était un sas, une sortie de route. Et c'était vraiment curieux, les terrains vagues, en fait, dans les villes. Il n'y a plus rien qui fait autorité. Tu vois. Certes, il y a encore des propriétaires, mais ils sont souvent pas là. Et puis, si c'est comme ça, c'est qu'il y a de la spéculation. Et en attendant, il y a une espèce d'usage. Il y a toutes sortes d'usages. Et du coup, des négociations. Tout est légitime et rien ne l'est, en fait. Et ça, ça m'a vraiment passionnée, quoi, de plonger dans l'absurdité, en fait. De venir là, et je crois vraiment que j'y suis restée pendant 2 ans. Hein. J'allais au moins 2-3 après-midi par semaine, quoi. Et ça a été vraiment un gros lieu de fabrication, comme ça, de questions philosophiques, de débats internes sur l'utilité, le vide, le plein, la fonction, le cadre, la société. Tout y est passé, quoi. C'est tout ça sur des chaises en formica délabrées. Moi je me sentais un peu comme Saint-Louis au pied de son chêne, sauf que là j'étais sous une tonnelle de figuier et que je jouissais d'un énorme luxe et d'une énorme victoire sur moi-même. Et que pour moi ça a été le lieu de ma révolution.
1: Et en quoi l'inutile est pour toi une puissance révolutionnaire?
0: Ouais, c'est arrêter, quoi. Arrêter cet emballement, cette oppression de l'action, de la volonté. Tout, des codes, de l'héroïsme, de tout ce qui nous emmerde, qui nous fait plus chier, qui nous constipe, qui nous empêche de faire du caca. Et bon, m'en tombe, tant mieux. Il n'y a plus rien à faire. Hop là. Donc là, désœuvré, quoi. Révolutionnaire parce que j'ai eu un rapport au travail très conflictuel, très tendu en moi, venant d'une famille du lumpen prolétariat, quoi, les petites mains, les journaliers, les ceux qu'on pouvait embaucher, débaucher, comme ça. Sauf que ma mère. Génération de l'après-guerre, des Trente Glorieuses, qui, elle, s'en était sortie du lumpen prolétariat et qui était secrétaire de direction et qui avait réussi et que ça avait recouvert le passé très très proche de l'esclavage, en fait. Ma grand-mère, elle est restée 50 ans concierge sans aucune rémunération. quand même, avec juste le droit de pouvoir habiter la petite maison où ils étaient parfois 15 dans une deux pièces, quoi, tu vois. Donc, une espèce de double comme ça, avec le modèle de ma mère, en plus, quand même, les premières femmes à gagner leur vie, l'émancipation par le travail, la liberté par le travail, la fierté de créer son truc, l'ascension. Et en même temps, toujours un double, quoi, l'ombre de ça, quoi. L'ombre au tableau des 30 glorieuses qui était tapis comme ça et puis qui est sorti à ce moment où j'ai tout remis en question, quoi. C'est, en fait, le terrain vague, c'est un atelier. Pendant 2 ans, j'ai eu un atelier. J'ai été à l'atelier. Voilà.
1: Tu as posé des gestes particuliers dans cet endroit ?
0: Bah, ouais, enfin, il y avait les gestes de d'inviter des amis à venir visiter mon atelier et à les mettre dans cette position, disposition à accueillir le temps pour rien, la gratuité, l'être là. Le regarder, entendre le couloir aérien, les autoroutes, les trains, voilà, toute cette rumeur de la vitesse du transport utile. Et en même temps, les oiseaux, le clocher de l'église de Saint-André, les chats qui marche dans mes feuilles, à des distances différentes, du près, proche, lointain. Voilà, donc il y avait beaucoup aussi à percevoir. Je suis allée acheter une espèce d'album photo. J'ai commencé par y mettre quelques photos que j'avais faites du terrain vague. Et j'avais écrit un petit papier où j'ai invité les gens à déposer dans cet atlas ce qui leur venait quand ils étaient sur le terrain vague, en disant, ben voilà, ça c'est l'atlas. Ce qu'on voit de là, ce qu'on voit de ce point de vue, et qu'est-ce qu'on voit du terrain vague. Et c'était donc déposé à la bibliothèque Saint-André, avec des rabanes, pouvoir s'allonger dans l'herbe. Les rabanes, c'est ces nattes qu'on achète pour aller à la plage. Deux petits tabourets aussi pliables. Il n'y a quasiment personne qui s'est emparé de la proposition. Il y a eu une ou deux personnes qui ont joué le jeu. Et puis le reste, c'est bah, des amis qui... Chacun y a mis quelques photos, des notes, quelques petites pensées. Mmh. Voilà. J'ai proposé aussi des siestes. Parce que justement, prise dans cette question du patrimoine culturel, et oui, à m'apercevoir au fur et à mesure que des choses d'une culture peuvent être en danger. Des députés grecs avaient fait tout un scandale à Bruxelles pour maintenir la sieste en Grèce. Parce que dans les entreprises, les horaires qui étaient appliqués, c'était les horaires de toute l'Europe, tu vois. Donc, sans tenir compte de rien, bien sûr, des conditions climatiques, des corps, quoi. Moi, dans cette culture-là dans laquelle je suis tombée, j'ai vu beaucoup de choses en danger. Par exemple, parler avec la main qui bouge. Un jour, on peut te taper dessus parce que tu fais ça. Et bien évidemment, le rapport au temps, c'est la chose que j'ai pas envie qu'elle disparaisse. Ça me coupe vraiment le souffle, la ponctualité, quoi. Il y a quelque chose qui m'enferme, en fait, qui me fait pas du bien. Et ce rapport au temps, à la lumière, cette chose infiniment bonne qu'est la sieste, c'est-à-dire, c'est dans la journée, t'entends quand même qu'il y a des choses qui continuent, plus ou moins, qui sont un peu assourdies, donc tu te laisses aller à ça, ça ne dure jamais très longtemps, mais c'est tellement bon pour le corps et l'esprit. La question de l'abandon, le terrain vague, c'est aussi la question de l'abandon. Tu vois, et c'est là aussi où ça rejoint la question politique. Donc c'était une invitation aussi à venir faire des siestes.
1: T'as voulu pérenniser tout ça ?
0: Ben oui, quand même, au bout d'un moment, ce qui m'est venu, c'est l'importance vitale. Je craignais que cet espace soit rasé. Je me suis dit, en fait, je vais proposer une institution du public, de la République, d'acheter ce terrain vague pour le laisser être terrain vague. Voilà. Ni plus ni moins. Ça a été le projet que j'ai pas du tout eu la force de réaliser.
1: T'as jamais fait de dossier, en vrai?
0: Non. Je savais pas comment prendre ce truc, en fait. Parce que j'étais pas dans le sérail de l'art contemporain, et d'un coup, je pense à un projet, paf, énorme. À un moment, on a même réfléchi à faire un collectif d'acheteurs de ce terrain vague, faire une souscription. Mais je sais pas, ça m'allait pas, quoi. Il me semblait qu'il y avait quelque chose qui, pour moi, devait engager la responsabilité publique institutionnelle à l'égard du vide.
1: Est-ce que ce vide-là, toi, t'as envie qu'il s'étende ?

0: Mais oui, j'aurais envie qu'il y ait plus de terrain vague dans les relations, par exemple. Dans la sexualité, dans le genre, dans le... Enfin, le queer, par exemple, c'est un terrain vague dans le genre. Donc oui, le monde dans lequel j'ai envie de vivre est un monde improvisé. On ne sait pas à l'avance ce qu'on va faire le lendemain, quoi. Pas pour les choses strictement qui sont de l'ordre du besoin. Bien sûr qu'il y a des actes, on est obligé de les faire, de les tenir, mais ça, je pense que ça peut se limiter à 2 heures par jour, quoi. Et puis le reste, c'est de l'invention. C'est du désir.
1: Et qu'est-ce qui a fait que tu as arrêté d'aller à ce terrain?
0: Je crois que j'arrivais un peu au bout de ce que je pouvais vivre là, sur ce terrain vague. Et j'y suis de moins en moins allée. Et puis quand j'ai voulu y retourner un jour, y avait des bétonneuses et puis ils ont commencé à construire une petite résidence. Voilà, c'était fini.
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8: Et voilà, et bienvenue sur notre matinale du matin. On est vraiment tout à fait ravis de recevoir avec nous aujourd'hui Jean-Pierre Corniaud, PDG de Asso FM, et
9: bonjour.
8: Marie-Pauline Michaud, experte en transversalité auprès du gouvernement actuel. Effectivement, parce que le cœur du débat, et c'est brûlant en ce moment, c'est que va-t-il advenir des radios associatives, puisque évidemment, l'autorisation de la mise sur le marché et l'ouverture au 440 des radios associatives pour permettre une montée en compétences et une harmonisation des différents petits privilèges que les radios associatives arrivaient encore à s'octroyer, ça se cumule avec effectivement une baisse, une suppression complète des subventions.
9: Ouais, c'est une honte.
8: Jean-Pierre Corniaud... Ouais,
9: c'est une honte. C'est une honte. C'est-à-dire que nous avons passé des années à construire ma liberté d'expression dans ma radio, alors que le budget, le nerf de la guerre, l'argent, sans argent, on ne peut pas fonctionner.
8: Oui,
9: on ne peut
8: pas fonctionner. Tout à fait d'accord,
10: absolument,
8: Jean-Pierre Corniaud.
10: Absolument. Alors, monsieur Corniaud, pardonnez-moi, mais je vous invite, je vous renvoie à mon livre, Mon Asso prend l'eau, qui est un ouvrage de référence que nous avons écrit collectivement.
8: Oui, excellent livre.
10: Aux presses universitaires des Deux Ponts, qui démontre que la fuite des capitaux au sein d'une majorité de médias dits associatifs, qui servent en réalité des intérêts personnels, absolument, monsieur Corniaud. Et l'argent public n'a pas vocation à alimenter des
8: dessins individuels,
9: monsieur
8: Corniaud. Pardonnez-moi.
9: La réalité, c'est que la bande FM est peuplée de radios de gauchistes qui dépendent d'allocations supplémentaires, une double subvention
8: de
9: RSA et de chômeurs qui dépendent de ça, alors que dans la radio où je suis...
8: Qu'est-ce que vous proposez ?
9: Ce que je propose, c'est de supprimer le RSA pour récupérer des capitaux, pour les insuffler aux radios comme moi, qui défendent les valeurs régionales, qui nous transmettons
10: monsieur
9: un petit
10: Corniaud,
9: peu. Nous sommes
10: Corniaud.
9: Un lien pour le patrimoine. Dans
8: s'il vous plaît, on est sur
10: monsieur
8: une radio
10: Corniaud,
8: de débat, on s'écoute tranquillement, s'il vous plaît.
10: Si vous me permettez,
8: vous pouvez reprendre.
10: La radio a fait son temps, il est temps de vivre avec son époque. À quoi bon financer un média qui ne sert à personne ?
9: Est-ce que vous êtes
8: la question
9: mise à la place de toutes les personnes âgées qui nous écoutent tous les jours ?
10: Mais dans 10 ans, où seront ces personnes âgées, monsieur Corniaud ?
9: Soit dit en passant, mais
10: suivez
9: salariés
10: les études des
9: qui ont les salaires les plus bas de la région.
8: Ça fait toujours plaisir.
9: Hein.
8: Ce qui est important de rappeler, c'est le pluralisme, la liberté d'expression, une valeur démocratique qui nous est chère. Voilà, en tout cas, je vous remercie d'avoir pu venir exprimer vos points de vue. À
9: merci
8: bientôt.
9: À vous pour l'invitation, hein, à ça.
3: Horoscope, nuit de la radio.
8: C'est le moment de l'horoscope.
3: Nous avons consulté les astres.
11: Et les désastres.
3: Conjonction cosmique.
8: Et nous en avons retiré beaucoup d'enseignements pour nous aux rencontres de radio. Poisson, cher poisson, votre hygiène pédo-auriculaire est hors norme. Après avoir passé l'été à vous laver les pieds et vous désinfecter les oreilles, votre rencontre enfin avec le comité hygiène des radios libres vous a enfin mis sur la bonne voie.
3: Conseil du trio.
8: Fais-toi confiance, poisson, suis ton instinct au lieu d'écouter ton voisin.
11: Bélier. Toutes ces mesures vous contraignent, et cela se comprend. Mais votre besoin de radicalité pourrait s'exprimer autrement que de proposer à vos amis de leur cracher dans la bouche pour leur dire bonjour. Calmez vos ardeurs, vous risquez d'être isolé.
3: Conseil du trio !
11: Ton imaginaire est si vaste, va puiser à l'intérieur pour réinventer ta liberté.
3: Lion, un tour de passe-passe et te voilà enfin propulsé en haut de l'affiche du premier rôle de ta vie. Tu peux devenir la star du prochain film de Jean Gabin. Mais attention, ça tient qu'un coup de fil. Conseil du trio. on t'aide un peu. 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
8: Oh, Sagittaire, en cette rentrée, tu devrais travailler... En cette rentrée, Sagittaire, tu devais travailler ta susceptibilité en rejoignant la manif anti-vex. Ça ne t'a pas du tout fait avancer parce que tout le monde criait des slogans anti-vaccin alors que toi, fraîchement vacciné, tu l'as pris personnellement et tu es parti vexé de la manif.
11: Conseil du trio !
8: Ne lâche pas tes intentions de travail sur toi-même. Tu sais te confronter à la réalité et c'est une belle qualité. Mais juste, lis mieux les appels à manif.
11: Vierge, en anticipant la 15e vague, fidèle à vous-même, vous avez augmenté vos stocks de spaghettis. Bravo, vous avez atteint le 1000e paquet acheté. Paria vous offre un an de coquillettes gratuites.
3: Conseil du trio.
11: Ouvre ta table et ton cœur avant la date de péremption. On ne fait pas de pesto sans casser des œufs.
3: Verseau. Au top de la créativité, votre projet de mini-masque en strass pour chat fait un tabac chez les félins de Finlande française. Continuez votre idée de gel hydroalcoolique spécial coussinet accessible par coup de langue. Tous vos projets de cette rentrée cartonnent.
11: Conseil du trio !
3: Chat alors, les félins c'est bien, n'oubliez pas les humains et les dauphins.
8: Et c'est toujours l'horoscope Capricorne. Des radios libres et on enchaîne avec les Capricornes. Capricorne, depuis qu'on vous a enfin mis au courant que la Terre est plate, vous avez perdu le nord, le sud, l'est. Mais pas l'ouest puisque vous y êtes encore beaucoup. Mais pas de panique, vous n'êtes pas seul, vos chers amis sauront vous retrouver.
11: Conseil du trio !
8: L'orientation, c'est pas votre truc, Capricorne. Vous avez assez de trésors en vous pour vous renouveler autrement.
11: Cancer. En ce début de rentrée, votre ascenseur émotionnel vous joue des tours. Oui, nous parlons bien du premier tour. Vous êtes candidate au présidentiel. Vous serez sûrement élue présidente des Français, mais est-ce vraiment cela que vous voulez ?
3: Conseil du trio !
11: Vous savez déjà si bien vous occuper des autres, ne vous gâchez pas la vie avec la nation.
3: Scorpion. Dans Scorpion, il y a score et pion. Cette rentrée vous demandera de mobiliser tous vos pouvoirs stratégiques pour éviter l'échec et gagner la partie.
11: Conseil du trio !
3: Ne sacrifie aucun de tes pions, ils sont précieux.
8: Taureau, vous écraserez votre goûter en tombant maladroitement dans la cour. Il y en aura partout au fond du cartable et votre brique de jus d'orange aspergera votre agenda tout neuf. Mais c'est pas grave, parce que c'est comme ça que tu vas la rencontrer.
11: Conseil du trio !
8: Continuez de surfer sur vos désastres, ils n'en sont pas.
11: Gémeaux. Gémeaux, on vous surnommera Trésor pendant des années à cause de ce qui va vous arriver cette semaine. À moins que ça ne soit Tyrannosaure. Désolée, je m'en souviens plus bien.
3: Conseil du trio !
11: Trésor ou Tyrannosaure, quoi qu'on en dise, c'est ensemble qu'on est plus beau.
3: Balance. Ta quatrième meilleure amie te dit d'annuler. Ta deuxième cousine d'y aller, ton amante d'y réfléchir, ta collègue de pas hésiter. La machine à café de mettre de la monnaie et ton voisin de palier de baisser le sang. Et le gouvernement ment énormément. Balance, tu ne sais plus où donner de la tête et tu en perds tes claquettes.
11: Conseil du trio !
3: Nous on te dit fonce, rien n'est annulé.
11: Et pour finir, l'astre général de la semaine pour toutes les personnes qui se trouvent au Radio Libre.
8: Tu es si...
11: Mignon. Tout en sachant nager dans la...
8: Merde.
11: Avec une grâce incomparable, ta débrouillardise et ton courage nous font du bien.
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0: 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Troisième partie, l'outil syndical dans la lutte contre l'extrême droite. Otis, union étudiante, Marco, anarcho-syndicaliste. Ces conférences furent suivies d'une projection du film White Power au cœur de l'extrême droite, encore disponible sur arte.tv jusqu'au 2 décembre 2024.
1: Bien bonjour camarades, bienvenue au premier forum antifasciste de No Passaran à Avignon. Donc pour commencer notre conférence sur l'outil syndical au sein de la lutte antifasciste, j'aimerais commencer par un petit propos préliminaire historique pour récapituler un peu des moments qui ont été clés entre le lien entre le syndicalisme et l'antifascisme. Alors ça peut paraître parfois un peu pas forcément aller ensemble pour tout le monde. Surtout dans les années 30, on a eu un gros mouvement antifasciste au sein des syndicats, et qui était quand même un peu plus massif à l'époque. Donc, notamment les grèves en France du premier Front populaire, qui était une alliance des partis, mais aussi des syndicats. Ces grèves ont eu lieu après de longues affrontements à Paris en février 34. De la part des ligues d'extrême droite, donc l'Action française qu'on a toujours ici à Avignon, ou les Croix de Feu, et aussi des associations d'anciens combattants qui ont affronté la police française dans les rues de Paris. Et ensuite, toujours dans les années 30 en Europe, il y a bien évidemment l'épisode de la guerre d'Espagne après le coup d'État du général Franco. Donc, on pourrait déjà commencer par ça, voir, c'est-à-dire qu'est-ce qu'on peut faire et qu'est-ce qu'on peut faire pour ne pas arriver à une réaction de notre camp social face à une extrême droite qui aurait pris les armes, voire qui aurait pris le pouvoir. Donc, si vous voulez commencer par ça, qu'est-ce qu'on peut en dire? Il y a tout à fait un micro qui va circuler dans le public, tout à fait. Ah, vous pensez qu'ils ne sont pas assez calmes? Bon, les camarades, tranquillou. Tout le monde n'entend pas, a priori. Ça part. Donc, tranquille, ça va. Du coup, est-ce que vous avez des idées un peu déjà pour commencer là-dessus? Comment éviter une prise de pouvoir armée de l'extrême droite, un coup d'État de l'extrême droite? Est-ce que vous avez un truc à nous dire là-dessus? Ou sinon, on passe directement aux autres questions pour commencer. Non, il n'y a pas de souci. Bon, c'est pas grave. Donc, je vais vous présenter les deux camarades ici présents. Du coup, on a Otis pour l'Union étudiante, syndicat étudiant. Et nous avons Marco, anarcho-syndicaliste, qui a été à la CNT. Donc, moi, déjà, j'aimerais savoir que vous nous expliquiez un peu les statuts de vos syndicats. Et aussi un peu les différences comparées aux syndicats traditionnels qu'on connaît, CFDT, CGT, etc. Peut-être commencer par toi, Otis, sur les syndicats étudiants.
2: Bonjour tout le monde. Déjà très heureux d'être à ce forum Antifa, qui a été superbement organisé et très content d'y participer au nom de Lyon étudiante. Moi, je précise, je viens d'Aix-Marseille. C'est là que je suis syndiqué, mais j'ai pas mal milité sur Avignon, donc c'est cool aussi de revenir un peu à la maison. Pour ce qui est du syndicalisme étudiant, c'est un peu particulier. On n'a pas le statut de syndicat, c'est-à-dire qu'on ne peut pas signer certains textes avec le gouvernement ou quoi. On est sous statut juridique de la loi 1901. C'est la même chose pour les syndicats lycéens, c'est-à-dire qu'on est aux yeux de la loi une simple association et que porter des revendications politiques, ça peut vite être compliqué. On essaie de faire ce qu'on peut, mais c'est aussi un des droits qu'on essaye d'acquérir, c'est le droit de se revendiquer en tant que syndicat, puisqu'on revendique d'être un syndicat au titre qu'on représente les jeunes travailleurs en formation, les futurs travailleurs en formation.
1: Très bien. Marco?
3: Bonjour à toutes et tous, et pareillement, bienvenue à vous toutes et tous, et merci d'être très nombreux pour ce premier forum, ça fait très plaisir. Merci à toutes les orgas d'être venues présentes pour les tables. Donc, Donc voilà, donc je, comme l'a dit mon camarade, je suis donc militant syndical à la CNT, la Confédération Nationale du Travail. Je précise, je ne suis pas mandaté, je suis venu en mon nom propre et je parle que pour moi, voilà, pour des raisons qui m'appartiennent. En gros, pour expliquer ce que c'est, donc la CNT, la Confédération Nationale du Travail, c'est donc une organisation syndicale de travailleurs qui a été fondée en 1946, après la libération de Paris, par des réfugiés républicains espagnols qui ont fui du coup la dictature franquiste après la défaite et qui ont participé activement à la résistance française. C'était pour une grande majorité d'entre eux des militants anarchistes espagnols, des anarcho-syndicalistes de la CNT espagnole, qui est très connue, une grande confédération syndicale. Et aussi par des résistants français issus de la CGT, de la tendance syndicaliste révolutionnaire, à savoir que la CGT à cette époque, même encore aujourd'hui, a des tendances, et à cette époque, il y avait une tendance qui s'appelait la tendance syndicaliste révolutionnaire. Donc ces personnes-là ont formé la CNT, elle est toujours active en ce moment, il y a eu des scissions, aujourd'hui il y a 4 CNT. Donc alors, qu'est-ce que je peux dire comme... En quoi elle est différente? Bah déjà, c'est une organisation syndicale, une confédération syndicale. C'est que nous sommes, dans nos statuts, nous sommes une organisation anarcho-syndicaliste et syndicaliste révolutionnaire. Alors, qu'est-ce que c'est? Déjà, nous nous réclamons de l'héritage de la CGT des premiers jours. La CGT qui a été fondée dans les années, alors si je ne dis pas de bêtises, en 1890, dans ces eaux-là. Issue d'une fusion entre la Fédération des syndicats de la métallurgie et de la Fédération des bourses du travail. Et c'est devenu la CGT, et qui comptait dans ses rangs beaucoup de militants syndicalistes révolutionnaires et beaucoup de militants anarchistes qui n'étaient pas encore syndicalistes, mais qui étaient anarchistes et qui ont investi cette confédération pour la tirer vers un élan beaucoup plus révolutionnaire. L'anarcho-syndicalisme, c'est alors, ce qui est énervant, c'est que beaucoup de gens confondent, disent que la CNT, par exemple, c'est un syndicat anarchiste. C'est pas vrai. C'est une organisation anarcho-syndicaliste. À une différence près, c'est que l'anarcho-syndicalisme est une idéologie syndicaliste plutôt qu'anarchiste. C'est une idéologie syndicaliste révolutionnaire qui comprend des principes pratiques de l'anarchisme, qui comprend l'autogestion, l'auto-organisation des luttes, la démocratie directe, la prise de décision par le bas, c'est-à-dire on élit ou on nomme des mandatés, on n'élit pas de délégation de pouvoir, c'est un individu, une voix, un syndicat, une voix au sein d'une confédération, et qui prône l'action directe, qui est un des principes fondamentaux du syndicalisme révolutionnaire. Donc voilà. Et dans le syndicalisme révolutionnaire, on peut être anarchiste ou communiste ou socialiste ou n'importe quelle tendance politique, mais c'est à partir du moment où on milite pour une forme de syndicalisme qui prône la transformation totale, pure et simple de la société, la fin du capitalisme, l'abolition du salariat et du patronat, pour organiser la société où il n'y aura que des travailleurs et des travailleuses, être soi-même les producteurs des richesses. En gros, pas d'hiérarchisation sociale. Donc voilà, c'est de ça que la CNT se réclame, de cette CGT des premiers temps, si je puis dire. Donc voilà, statutairement, donc on est, donc c'est l'article premier des statuts de la CNT. Mais je ne vais pas parler de la CNT parce que, comme je le redis, je ne suis pas mandaté. Je suis ici surtout pour parler de la place de l'antifascisme dans le syndicalisme, dans le mouvement ouvrier et dans le mouvement social en général, et la place qu'a l'anarcho-syndicalisme dans l'histoire de la lutte contre l'extrême droite. Voilà, je crois que j'ai presque tout dit. Merci.
1: Ok, très bien. Et du coup, est-ce que vous pouvez nous expliquer plus précisément un peu les subtilités qu'ont chacun de vos syndicats ou du coup associations? Parce que du coup, par exemple, dans un syndicat étudiant, comment on fait pour, vu que vous n'êtes pas un syndicat, est-ce que vous pouvez vous mettre en grève, par exemple?
2: Eh bien, question simple, réponse simple, non. Typiquement, on ne peut pas se mettre en grève, ça pose beaucoup de problèmes, mais ça n'empêche pas les étudiants d'être présents dans les mouvements sociaux. On l'a vu notamment pendant les mouvements anti-impérialistes au cours des dernières années, et encore plus récemment quand il y a eu le génocide en Palestine. Les étudiants, notamment de Sciences Po, ont été les premiers mobilisés, et on a vu que, même si on n'avait pas le droit de grève, la même répression s'abattait sur nous que... si on avait été réquisitionné. Je veux dire, il y a eu des convocations au poste, il y a eu des gens qui ont failli être expulsés des facs. C'est pas parce qu'on n'a pas le droit de se mettre en grève qu'on peut pas lutter et qu'on n'est pas réprimé. Le statut d'étudiant, c'est un statut un peu particulier qui fait que non, effectivement, on n'a pas le droit de grève puisqu'on n'est pas considéré comme travailleur en formation, ce qu'on revendique encore une fois.
1: Très bien, donc c'est une de vos revendications principales sur le long terme, j'imagine ?
2: C'est ça, c'est vraiment d'avoir un statut attaché, un statut étudiant. On revendique notamment une allocation d'autonomie, puisque nos études nous prennent du temps et c'est compliqué de travailler à côté. D'ailleurs, le travail salarié à côté des études est la première cause d'arrêt des études. C'est environ la moitié des causes des arrêts des études qui sont liées au salariat. Et c'est un grave problème qu'on a. Notamment l'allocation d'autonomie qui serait donnée aux étudiants, c'est aussi une reconnaissance du statut de travailleur en formation, et donc par là, éventuellement, le droit de se mettre en grève et de participer aux mouvements sociaux au même titre que les travailleurs et les travailleuses.
1: Très bien, merci Otis. Et du coup, pour les syndicats anarcho-syndicalistes, de type anarcho-syndicaliste, par exemple, j'avais entendu plusieurs choses sur les permanents. Alors, comment les permanents, comment ça fonctionne dans un syndicat anarcho-syndicaliste ? Quels sont les débats qu'il peut y avoir autour de ça ? Pour les gens qui ne sauraient pas, les permanents, c'est des syndiqués que le syndicat emploie pour faire un travail militant à temps plein, ou pas d'ailleurs.
3: Alors, oui, comme tu l'as bien dit, ce que sont en gros les permanents et les permanentes, en fait, ça pose la question, c'est une question qui a un fond idéologique très fort, que ce soit dans la pratique syndicale et aussi dans ce que représente, pourquoi avoir besoin de permanents et pourquoi y a-t-il des permanents et qu'est-ce que ça pose comme problème moral, on va dire, si je puis dire, dans l'utilité que ça a dans le syndicat et dans le type de société qu'on veut, en fait. Par exemple, à l'origine, comme je l'ai un peu dit, le syndicalisme, notamment le syndicalisme révolutionnaire des premiers temps, même s'il a évolué vers un peu plus de réformisme, majoritairement parlant, même si c'est que le but en fait d'un syndicat, comme le dit la charte d'Amiens, qui a été écrite en 1905 à Amiens par la CGT, dont une motion en particulier, je ne sais plus laquelle littéralement, mais qui se donnait pour but de qu'un syndicat se refuse à salarier ses propres membres pour faire du syndicalisme. Parce que le but du syndicalisme à l'époque, c'était de transformer radicalement la société, de faire que le syndicat devienne l'outil d'organisation de la société qui ferait disparaître totalement le capitalisme. Et qui dit capitalisme, dit abolition du salariat, du patronat, comme je l'ai dit. Donc, après, au fil des... je ne me suis pas assez bien renseigné, mais au fil des décennies... la question d'avoir des permanents s'est petit à petit imposée dans toutes les organisations syndicales par utilité pratique, en fait. D'avoir des militants qui se donnent à temps plein pour accueillir des nouveaux adhérents et adhérentes, pour faire de la permanence syndicale, c'est-à-dire accueillir des personnes qui sont en difficulté au travail par rapport à questions de salaire, de droit, de logement, machin, qu'il y ait des militants qui consacrent du temps à ça, au contraire des autres camarades qui ont moins de temps libre parce qu'ils travaillent en même temps qu'ils militent. C'est très chronophage le militantisme, surtout dans le syndicalisme, comme dans toute forme de lutte. Donc, ça finit par s'imposer, ça finit par trouver son utilité. Or, en particulier à la CNT, comme dans nos statuts, la CNT France, parce que comme je l'ai dit, il y a plusieurs CNT, moi je suis militant à la CNT France, nous refusons catégoriquement de salarier des militants dans nos orgas, nous refusons totalement les permanents syndicaux. Voilà, parce que c'est plus une question, on va dire, de principe. Il faut que, parce qu'en fait, ça reviendrait non seulement à déléguer une tâche particulière à quelques militants, et en plus, ça reviendrait à professionnaliser, c'est ce qu'on pense, à professionnaliser telle ou telle tâche, telle ou telle action militante dans le syndicat et dans le syndicalisme. Donc voilà, ça pourrait dire on va créer des permanents pour accueillir des gens qui ont besoin d'aide. On va créer des permanents pour tel ou tel mandat de syndicat, pour un trésorier, pour un secrétaire, pour un coordinateur de tel ou tel machin. Voilà. Donc voilà, ça reviendrait à professionnaliser quelque chose qui n'a pas lieu d'être dans les fondements même du syndicalisme tel que nous on le voit. Après, c'est pas une façon de critiquer, d'attaquer ouvertement les organisations syndicales qui ont des permanents, loin de là. Elles sont majoritaires, voilà. Mais nous, c'est un principe que nous, on veut pas déroger. Ça veut pas dire que, voilà, quoi, tout est bon à prendre dans la lutte. Mais à partir du moment, la question se posera quand on aura transformé réellement la société. Si on y arrive, c'est est-ce qu'on aura encore besoin des permanents ? Est-ce qu'on avait eu besoin des permanents syndicaux pour ça ? Voilà, en gros.
1: Et alors, du coup, question qui en découle. Comment on fait pour s'organiser dans un syndicat quand on n'a pas de permanent pour faire le travail que font ces permanents, qui est quand même souvent du travail administratif, mais ils ont aussi des fois des rôles dans l'organisation. Alors comment ça se passe dans un syndicat anarcho-syndicaliste ?
3: En gros, chacun et chacune à sa place dans n'importe quelle tâche et responsabilité en fonction de ses capacités, bien sûr. Et toute personne qui est volontaire à telle ou telle tâche, admettons pour un forum qui veut être à la table, qui veut s'occuper des sandwichs, des boissons, de la régie, des prises de parole, de l'animation, chacun, chacune qui est volontaire se porte volontaire et on la mandate. Ça peut se faire par l'intermédiaire d'une réunion syndicale, d'une AG. Et voilà, ne serait-ce que pour, par exemple, pour les mandatés impératifs des syndicats, c'est-à-dire le trésorier ou la trésorière, le secrétaire ou la secrétaire, et ben chacun et chacune peut être volontaire, voilà, et mandaté, et c'est un mandat impératif et irrévocable. C'est-à-dire que dans une organisation anarcho-syndicaliste, tout fonctionne par les mandats. Il n'y a pas de chef. On ne devient pas chef parce qu'on est mandaté. C'est vraiment parce qu'on a été mandaté, soit par élection, soit par consensus. On essaie de fonctionner au consensus, et quand ça marche pas, et ben on vote. Et c'est impératif et irrévocable. C'est-à-dire qu'à partir du moment où des camarades ont le sentiment que cet individu n'a pas tenu son mandat tel qu'il a été fixé par des règles communes en AG, on décide de le révoquer. Après, comment sont les modalités de comment on révoque machin, ça se discute bien sûr en syndicat. Les décisions doivent être collectives. On révoque, et on essaye de la remplacer. Il faut qu'il y ait des volontaires. Chacun et chacune à sa place. Il n'y a pas de personne plus apte que d'autres et moins d'autres. On ne va pas catégoriser des personnes en fonction de machin. C'est voilà, il faut insister voilà sur le travail et la décision collective. En gros, c'est ça. On ne professionnalise pas les tâches et les mandats. On chacun et chacune est responsable et on essaie de favoriser ce qu'on appelle l'autodiscipline. Voilà. On n'instaure pas de discipline de fer, il n'y a pas de commissaire, il n'y a pas de contrôleur de ceci, cela. Enfin, voilà, après, des fois ça marche, des fois ça marche pas. Tout est question de bonne volonté et d'intelligence collective. Voilà. Mais on essaie de fonctionner comme nous, on voudrait que la société fonctionne. Pas de chef, pas d'hierarchie sociale, pas de patron, pas de corps intermédiaire. C'est vraiment, on essaie de fonctionner comme on voudrait que la société fonctionne. Donc, et par où ça commence ? Par le syndicat, par l'organisation dans laquelle on milite. Voilà. Et en toutes circonstances, en manif et en réunion. Voilà. Voilà.
1: Merci beaucoup. Donc là, vous avez vu, pour les personnes qui n'étaient pas spécialement habituées, voir comment fonctionne un peu un syndicat étudiant, qui est du coup une association, on l'a compris. Du coup, là, j'aimerais passer pour faire le lien vraiment avec l'antifascisme. On entend souvent dans les mouvements sociaux, c'est nous qui travaillons, c'est nous qui décidons. Mais sauf qu'on sait aussi que l'extrême droite roule pour nos exploiteurs, en nous roulant dessus, en ne voulant pas voter, par exemple, l'augmentation du SMIC, des choses comme ça. Et du coup, je voulais vous poser la question, comment on fait pour parler d'antifascisme hors des cercles militants, que ce soit à l'école, dans ton cas, ou au travail, dans le tien, voire les deux, vous pouvez parler de l'un et de l'autre. Mais du coup, comment faire pour intéresser à l'antifascisme, qui du coup est une question de classe, des gens qui en sont, qui font partie de la classe opprimée, mais qui quand même seraient tentés de voter à l'extrême droite, voire sont sensibles à des discours d'extrême droite, même s'ils ne votent pas. Comment faire pour intéresser ces gens à l'antifascisme ?
2: Je pense qu'il y a effectivement une question de classe, et qu'il ne faut pas oublier aussi que le racisme n'est pas qu'une diversion utilisée par les classes bourgeoises pour qu'on ne s'intéresse pas à la lutte des classes. Les gens qui subissent le racisme le subissent aussi comme une oppression qui est vraiment systémique, et c'est quelque chose que j'aimerais rappeler. Ce n'est pas seulement une diversion de classe. Ça produit des effets de pouvoir et de domination qui sont bien réels et bien effectifs. Quant à comment lutter contre, nous, on a l'exemple assez parlant. À la fac, il y a un syndicat qui s'appelle l'UNI, qui est censé être un syndicat, mais c'est le repère des fachos anciennement républicains, mais aujourd'hui complètement zémorisés. Pendant les élections l'année dernière, il y a un de ces fachos qui est venu nous voir et qui nous a dit « Écoutez, je vais venir voter pour vous. Même si je suis à l'UNI, je ne suis pas d'accord avec vos idées, mais en fait, vous allez garder les compensations et les rattrapages, ce qui m'arrange quand même beaucoup pour obtenir mon diplôme. » Donc, moi, j'aurais à répondre ça. Garder ce clivage de classe, défendre les intérêts de ceux pour qui on se bat, parfois, ça fait vraiment reculer le fascisme de façon directe. Si même les fachos en viennent à voter pour nous parce que ça ne va pas dans leur intérêt, on a tout gagné. Quant à comment en parler au sein de l'université ou au sein de nos milieux de travail, il y a quelque chose d'humain, en fait. Simplement, on a pu voir que la montée de l'extrême droite s'est faite aussi dans les endroits où il n'y avait plus de commun, où les endroits complètement désindustrialisés, on ne se retrouvait plus à l'usine, il n'y avait plus de commun. Moi, je pense que vraiment, être pote avec des gens, ça peut aider. Construire des relations humaines durables, ça peut vraiment faire... Enfin, c'est un peu con, un peu bisounours ce que je dis, mais faire du lien social, ça peut aider à faire reculer le fascisme, parce qu'une fois qu'on a un lien avec des gens, on tient à eux et on n'a pas envie qu'ils soient expulsés, quelle que soit leur couleur, quel que soit leur genre. Il faut aussi lutter de ce point de vue-là. Voilà, faire du commun et essayer d'être sur les revendications sociales, vraiment.
1: Très bien, merci. Marco ? Parce que par exemple, je sais que toi, tu travailles dans une usine d'empaquetement dans le sud de la France, enfin ici, dans le coin. Et on sait que bon, la région est quand même assez gangrénée par le RN. Donc j'imagine que tu dois avoir des collègues qui votent RN ou même qui essayent de t'influencer pour peut-être que tu votes comme eux. Enfin, comment tu peux leur parler à eux ?
3: Déjà, petite parenthèse, je m'excuse si j'hésite un peu à répondre, je ne me suis pas bien préparé, et puis je ne suis pas un syndicaliste professionnel, je n'ai pas une grosse expérience, je suis militant, mais j'ai beaucoup fait de manif et quelques grèves, mais ouais, c'est... Bah, comment identifier, comment on se sent déjà dans son lieu de travail, quand on est déjà, dans mon cas, moi, oui, j'ai 29 ans, je travaille depuis quelques années, et je suis, pour ainsi dire, le seul militant, on va dire, seule personne politisée dans ma boîte, et militant syndiqué, sans section syndicale, donc tout seul, mais déjà, quand... Bah, c'est... Déjà, le plus important, avant de lutter, d'essayer de convaincre, il faut déjà identifier l'environnement dans lequel on se trouve et les personnes qui sont autour de nous, nos collègues de travail. Ça se fait pas, ça se fait pendant le travail, pendant la tâche qu'on accomplit. Ça peut se faire aussi tout banalement pendant les temps de pause, la pause clope de 5 minutes entre 10 et 2 et la pause repas entre 13h et 13h30 par exemple. À l'usine, c'est une demi-heure. Ça passe par le quotidien, en fait. La lutte antifasciste, elle passe par des petites choses tout à fait banales. C'est par le quotidien, par des petites conversations qui n'ont pas l'air souvent politisées, mais qui amènent de la politique. Parce que moi, je suis de l'école de ceux qui pensent que tout est politique dans la vie, absolument tout. Voilà. Et quand ça part de l'actualité locale et même nationale, ça peut aller de l'accident de moto qui a eu lieu sur la départementale, qui a eu lieu à 300 mètres d'ici, ça peut aller vers le fait divers le plus proche, par le fait divers national le plus retentissant, encore qui a été banalisé par l'extrême droite, par CNews et compagnie, le viol d'une gamine, le meurtre de telle ou telle personne, des affaires de narcotrafic, machin. Et quand on voit des collègues parler de ça, Il faut essayer d'analyser leur rhétorique, leur argumentaire et la façon dont ils en parlent. Et quand on voit la façon dont ils en parlent, on peut avoir un indice. J'ai pas d'exemple concret, mais voilà, on peut savoir. Alors, on n'est pas non plus des profilers, ni des détectives de la pensée de tel ou tel machin, mais ça donne des indices en tout cas des personnes. Et là, dès la première, on dit que la première impression est toujours la bonne. Non, c'est pas vrai, mais ça donne des indices. Et là, on peut se dire, tiens, est-ce que cette personne-là a milité ou a voté ou est une simple sympathisante ? Parce qu'il faut distinguer les électeurs, les sympathisants et les simples militants. Voilà. Donc, et alors déjà, quand on est seul militant politisé à gauche et qui plus est syndiqué dans un milieu avec très peu de quelques collègues dans une petite PME et qu'on se sent entre guillemets seul, ça peut être très démoralisant quand on veut essayer de monter une section syndicale, par exemple, dans un exemple comme ça, quand on veut parler de syndicalisme, quand on veut parler lutte des classes, quand on veut parler exploitation au travail, quand on veut parler inégalité au travail, inégalité de genre, inégalité des sexes, quand on parle simplement d'anticapitalisme, de lutte contre l'exploitation, mais quand on veut simplement parler de féminisme, d'antipatriarcat, d'écologie aussi, surtout dans les entreprises qui essaient de se mettre à la page, tout ça, bah c'est pas toujours simple, mais voilà, d'abord, commencer par observer, identifier l'environnement dans lequel on se trouve, au travail, tel ou tel comportement, et essayer d'analyser, sans être des analystes, mais analyser, et à partir de là, commencer un travail de terrain, et essayer de parler petit à petit aux collègues. Et pour la petite anecdote, un de mes collègues de travail avait lâché une phrase qui m'a fortement déplu, mais qui était vraiment... Voilà, c'était par rapport. Alors au début, j'avais mal compris. C'était par rapport au génocide en Palestine et à l'agression militaire de l'armée israélienne contre le Liban. Il avait lâché un truc qui était d'un racisme de base ordinaire, ordinaire, mais vraiment ordinaire. C'est pas un racisme social très très subtil qui est lancé par le RN ou Reconquête. C'est vraiment du racisme ordinaire. Alors déjà, il y a du boulot. Il lâchait une phrase du genre tant que c'est des Arabes entre eux qui se tuent, moi ça m'arrange. Du moment qu'ils me balancent des bombes sur la gueule, ça me va, je m'en fous. Tout sourire comme ça, normal. C'est des Arabes qui se balancent des bombes entre eux, je m'en fous et tout. Je vous jure. C'était la fin de la pause repas, j'allais éteindre ma clope et je l'entends. Il me pose une question, attends, ça dérange pas et tout. Mais je comprenais pas ce qu'il me disait. Mais de quoi tu me parles, collègue, en fait, là ? Ils me disent la phrase que je viens de vous citer. Ok, d'accord. Quelle attitude avoir par rapport à ça ? Déjà, individuellement, on réagit pas tous pareil. C'est soit une patate de forain direct, c'est soit on engage une conversation avec débat, on essaie de prendre l'ascendant, d'essayer de convaincre, sachant qu'on ne peut pas convaincre des non-convaincus, c'est un travail difficile. Soit on essaie d'engager une conversation, mais ce n'est pas facile. Pourquoi ? Parce que c'était la fin de la pause, parce qu'il faut travailler, parce qu'il faut produire, parce que ceci, cela. Donc, je n'ai pas la réponse à ça, je rapporte une expérience. Donc, en gros, ça part de là. Au travail, aussi dans la famille, chez la bande de potes. Donc, voilà, c'est tout ce que j'avais à dire. Pardon si j'étais un peu long.
1: Alors du coup, là, on a plusieurs choses qui ressortent. Otis nous a dit que, par exemple, pour lutter contre le fascisme, ou en tout cas au moins pour amener des thèmes plutôt de gauche ou progressistes dans la société qui n'est pas militante, créer du lien social peut fonctionner assez bien. Et c'est vrai que j'ai entendu un responsable politique il n'y a pas longtemps qui disait que oui, notre dernière arme face au fascisme et au racisme, c'est au final l'amour, parce qu'on ne peut pas empêcher les gens de s'aimer, quelle que soit leur couleur. Mais ça paraît nier comme ça, mais c'est pas si bête que ça au final. Voilà, il ne faut pas le dépolitiser, mais je trouve que c'est quand même assez intéressant d'une certaine manière que les gens se rencontrent et se parlent, quand bien même on les empêcherait de le faire. On leur dirait qu'il ne faut pas aller voir telle personne parce que ce sont des terroristes, ce sont des violents, des délinquants. Et alors du coup, et toi, Marco, tu nous disais plutôt que oui, bah, des fois, il y a des moments où aussi on voudrait parler de thèmes progressistes ou de gauche, et en fait, ce n'est même pas possible de par l'omniprésence des thèmes réactionnaires et conservateurs, et qu'il faudrait déjà peut-être prendre le moment de répondre à ces choses-là, ou alors parce que peut-être il faudrait passer juste les ignorer et passer directement sur nos thèmes à nous. Est-ce que tu aurais quelque chose à dire là-dessus, Otis ?
2: Ouais, moi il y a une séquence qui m'a pas mal marqué, c'était il y a un an, à la rentrée 2023. Je sais pas si vous vous souvenez, mais il y avait eu, c'était dans un contexte d'islamophobie bien crasse, où il y avait eu la proposition d'interdiction de l'abaya. En fait, on était tous ulcérés par ce truc vraiment horrible et on se disait, il va y avoir un front commun contre le racisme. Et à France Inter, on entend qui ? On entend Sophie Binet, secrétaire générale de la CGT, qui nous dit « Ah oui, moi je suis pour l'interdiction de l'abaya. C'est dommage, ça fait un peu une diversion pour notre camp social, ça part pas des mauvaises conditions de la rentrée et tout, mais je suis plutôt pour. » Alors oui, pour faire reculer le fascisme en tant que syndicaliste, peut-être ne pas reprendre les mots de l'extrême droite à son compte, ni ne valider ses thèses, ça peut être une réponse à ça. D'autant plus que, je sais bien que les différentes sections de la CGT sont différentes, c'est pas la même chose. Oui, entre les... Je crois qu'il n'avait pas de mandat pour ça. Bref. C'était pour dire que si les mots de l'extrême droite arrivent jusque dans la bouche de nos responsables syndicaux les plus hauts, il y a un problème. Donc, ne pas reprendre leurs mots, c'était la question, c'était les ignorer. Moi, je pense que ça ne marche plus. Ils sont partout. On ne peut plus juste les ignorer. Alors, ne pas reprendre leurs mots, ne pas reprendre leurs thèses, s'y confronter, évidemment. Mais les ignorer, je pense que c'est faire une erreur. Et en fait, ils sont déjà partout. C'est impossible de faire comme s'ils n'étaient pas là. Alors, pour moi, la question, ce n'est pas de faire comme si... on n'avait pas vu, mais c'est de les confronter, d'aller les questionner, leur dire, qu'est-ce que tu proposes derrière la priorité nationale, ça veut dire quoi ? La suppression de l'AME, ça veut dire quoi ? Ou même des trucs un peu plus cons, mais pas de SMIC pour les étrangers, pas de SMIC pour les travailleurs immigrés, ça veut dire quoi ? Interdire les binationaux de certains postes, ça veut dire quoi ? Je veux dire, la question syndicale, elle a toute sa place là-dedans, et je pense que questionner le rapport raciste, fasciste, au monde du travail, ça peut vraiment avoir un intérêt, mais les ignorer, certainement pas.
1: Donc ce que tu dis, ce serait de pousser, face à vos collègues ou à vos camarades de classe, de pousser le raisonnement des personnes d'extrême droite jusqu'à ce qu'on arrive à un discours qui soit intolérable. Très bien. Alors du coup, une fois qu'on a fait ça, qu'on a prouvé le ridicule ou l'intolérabilité du militant d'extrême droite dans notre boîte ou dans notre fac, comment on fait pour intéresser les gens à l'outil syndical en tant que tel et pousser les gens à se syndiquer, à défendre leurs droits? Comment on fait ça?
3: Je n'ai pas de réponse toute faite et il n'y a pas 36 solutions et il n'y a pas une solution miracle. Ça doit passer, je pense, par... déjà, il faut agir. Ça passe par de l'action et ça passe par du concret. Mais en même temps, ça dépend les individus qui sont en face de nous, qu'on essaierait de faire intéresser et de convaincre de l'utilité du syndicalisme. Ça passe par des exemples historiques, déjà, des faits historiques qui prouvent qu'une société peut fonctionner autrement et surtout que le syndicalisme et les syndicats servent à quelque chose aujourd'hui et que ça paye. Et essayer de renvoyer à la maison les personnes qui osent sortir des phrases toutes faites qu'on entend souvent dans les médias et parmi les gens qui sont peu politisés qui ont subi, qui ont vraiment souffert, qui disent les syndicats ça sert du genre les syndicats ça sert plus à rien, les syndicats c'est des vendus, les syndicats sont ceci cela. Non, il faut pas leur en vouloir et il faut essayer de leur répondre. C'est comme et voilà, et surtout et j'insiste là-dessus, quand vous parlez de syndicat, vous parlez de qu'est-ce que vous entendez par syndicat? Est-ce que vous parlez d'un syndicat d'entreprise? Est-ce que vous parlez d'un syndicat qui a un champ départemental? Est-ce que vous parlez d'une confédération syndicale, une confédération de syndicats? Bah, je prends l'exemple justement de la CGT, qui est une confédération syndicale avec des fédérations, des unions départementales. Chaque union départementale a ses orientations et a ses lignes de combat, ce qui fait qu'elle est très plurielle, très diverse, et tant mieux. Au niveau national, c'est pas toujours la même qu'au niveau confédéral, c'est pas toujours la même qu'au niveau des départements et des unions locales et départementales. Mais voilà. Et aussi, il faut arriver à comprendre ce ressenti et à battre en brèche aussi cette idée reçue, mais cet état de fait. C'est un état de fait, c'est un constat malheureux. C'est que depuis une petite vingtaine, voire une trentaine d'années, oui, le syndicalisme en France, qu'il soit étudiant et syndicalisme qui soit ouvrier, a beaucoup perdu. Il n'a pas seulement perdu en adhérents, il a aussi perdu en combat. Il y a eu des successions de défaites au niveau des gros mouvements sociaux, hormis 2005 et la retentissante victoire contre le projet du CPE, du contrat première embauche, dont les syndicats étudiants et lycéens ont pris une part très importante, étaient à la bataille. Et hormis en 1995, c'est très très loin, c'est l'année de ma naissance, le mouvement contre le projet de réforme de la sécurité sociale, le plan Juppé, c'était une retentissante victoire. Rappeler tout ça et faire le constat, on le fait encore du constat de la désindustrialisation, de la disparition quasi totale du tissu industriel dans les campagnes, dans les milieux ruraux en France, pas qu'en ville, mais surtout dans les milieux ruraux, ce qui est une explication et une des conséquences du vote quasi massif parmi les électeurs, pas parmi la population, mais parmi tout le corps électoral, de l'augmentation massive du vote extrême droite dans ces milieux-là. On a tous paniqué quand on a vu les résultats des votes dans les communes pendant les élections européennes, qui ont ensuite mené à la dissolution et aux élections législatives. On a tous vu cette carte toute brune vêtue. Oula, mais qu'est-ce qui se passe? La France est-elle devenue raciste? La France est-elle devenue RN? Non, pas du tout. Il y a déjà une analyse à faire sur la sociologie des votes qui est très, très diverse. Il y a ça, il y a analyser les conséquences de nos échecs, de nos renoncements aussi, des renoncements idéologiques et pratiques qu'on a eus dans la pratique syndicale et dans l'outil syndical. Il y a ça, se remettre en question et interroger nos formes de lutte et passer par du concret, c'est-à-dire aller parler aux gens, aller les voir en manif, qu'ils viennent nous voir, s'organiser, s'auto-organiser concrètement. Ce qu'il faudrait surtout, c'est ce que je pense, c'est prôner et encourager à l'auto-organisation des luttes dans l'entreprise, dans les universités, dans les écoles, dans la rue, et voilà. Et oui, et pour aussi, par rapport à ça, pour essayer de, entre guillemets, de reconquérir les espaces de lutte et les espaces de vie dans lesquels on a beaucoup perdu. Parce qu'il faut rappeler aussi un moment, un chiffre important, c'est que, alors si je ne dis pas de bêtises, entre 7 et 9% des salariés actifs en France sont syndiqués. Alors, je ne sais pas combien c'était dans les années 80-90, je pense que c'était beaucoup plus que ça. En tout cas, il y avait beaucoup plus de syndiqués. C'était une forme de syndicalisme de masse, mais aujourd'hui en France, entre 7 et 9% sont syndiqués. C'est par rapport à la population des salariés actifs, c'est très peu. Et donc, voilà. Après la question, est-ce qu'on a réellement besoin de syndiquer tous les salariés, de convaincre tous les salariés en France pour faire marcher vraiment nos syndicats et amener vers la grève générale expropriatrice et la sociale? Personnellement, je pense que non. C'est pour ça que moi j'insiste là-dessus, et c'est ce que prône entre autres la CNT et quelques d'autres syndicats aussi, c'est l'auto-organisation des luttes. Est-ce qu'on a réellement besoin du syndicat pour aller vers la victoire? On en a besoin. Mais est-ce que c'est une fin en soi? Non. Parce que le syndicat, peut-être qu'il n'aura pas plus besoin d'exister quand on aura mis en place, et je l'espère, je pense, la sociale. Et aussi, un dernier truc, je termine là-dessus. En préparant mes réponses et mon exposé, je suis allé un peu sur Twitter, enfin X, et je suis tombé sur des commentaires de publications de camarades et d'organisations syndicales où on voit des commentaires très intéressants de réactions de jeunes travailleurs qui sont ouvriers et qui entre guillemets, si je les expose comme ça, nous montrent que tout n'est pas perdu. Surtout pour des jeunes travailleurs des milieux ruraux, de la campagne, ce qu'on appelle la France périurbaine. Par exemple, alors c'est anonyme bien sûr, je ne cite pas les noms. Les petits blancs des classes populaires dans la ruralité ne se détourneront pas du vote RN qui satisfait leur racisme. De surcroît, il s'agit souvent de retraités abreuvés par les chaînes d'infos ou des ouvriers de l'artisanat qui font cause commune avec les petits patrons réac. Je bosse en usine depuis bientôt 2 ans. Bien sûr que les jeunes doivent remettre en question ces politiques esclavagistes de merde et c'est super important de s'en plaindre. Il faut faire bouger les choses, on en a plein le cul. Je mets des guillemets. Vous voulez tellement censurer les jeunes, certaines plaintes sont légitimes, et c'est pas parce que vous avez accepté votre condition de larbin du capitalisme que les jeunes doivent faire de même et ne jamais se questionner. Voilà. J'ai pris cela au hasard, et je pense que c'est important que je vous les expose pour montrer que tout n'est pas perdu et qu'il y a une conscience de classe qui est encore présente, pas assez massive, mais qui a besoin d'être remise au premier plan, et ça passe par des actions d'éducation populaire, je pense aussi. C'est ça que sert le syndicat, c'est l'éducation populaire. Ouais, j'ai fini.
2: J'ai trouvé ça très intéressant, notamment le point sur l'auto-organisation des luttes et comment le syndicat peut être un frein à ça. Moi, je me souviens de la réforme des retraites où j'ai milité ici à Avignon, mais c'était nationalement le cas. On a vu des intersyndicales très fermées où c'était les directions syndicales qui géraient tout. On n'avait pas vraiment notre mot à dire, surtout en tant que jeune. Je vais parler de la situation à Avignon, mais le syndicat étudiant d'Avignon, c'était l'UNEF, on ne les a pas vus. On les a vus. Le mec s'est pointé en costard le 7 mars en disant « Pourquoi on n'a pas encore pris la fac ?» Bon, bref, des trucs aberrants. Mais ce qui s'est passé au niveau national aussi, c'était que les syndicats étaient très contents parce que on parlait d'un sujet social et il y avait plein d'adhésions. Ah, c'est super ça, hein. Mais du coup, ils voulaient garder la main sur le mouvement. On faisait quelques promenades de santé toutes les 2 semaines. C'était sympa, on se retrouvait. Puis ça a duré pendant 6 mois, histoire d'épuiser tout le monde sans action concrète. C'est ça, 15 jours sur 6 mois. Et finalement, on n'a rien obtenu du tout, alors qu'on avait 90% de la population qui était derrière nous, des mouvements déterminés et tout. Mais il fallait que ce soit bien rangé derrière des petites banderoles syndicales. Bref, c'était assez écœurant. Et ça explique aussi en partie la défection que peuvent porter les syndicats dans ce processus-là. C'est dépolitisant. C'est dépolitisant que des directions fassent tout le taf alors qu'il y a des gens qui ont envie de s'auto-organiser, de faire plein de trucs. Mais on leur impose des dates, on leur impose des parcours, on leur impose des revendications. Je pense notamment ici à Avignon, on avait organisé un cortège jeune. On n'a pu se reposer sur aucune des organisations syndicales, excepté Solidaire, Sud Solidaire, qui nous ont toujours soutenus. Mais mis à part Solidaire, dans l'intersyndicale, les syndicats étaient vraiment, mais vraiment dans un contrôle du mouvement, comme si, se revendiquer de plusieurs millions de personnes dans la rue juste pour les dîner à l'Élysée, c'était un objectif. Alors, dans ce cadre-là, je pense qu'effectivement, l'auto-organisation, ça peut être bien, mais aussi changer la structure des organisations syndicales. Nous, ce qu'on a décidé à l'Union étudiante, c'est un syndicat qui a été créé il y a 1 an et demi à la fin de la réforme des retraites, c'est en avril 2023, c'était de se concentrer aussi sur le local, éviter qu'il y ait un gros bureau national qui décide de tout et qui impose des directives aux antennes locales. Ce qui fait qu'on s'est retrouvé avec un tissu syndical très local et qui a obtenu plein de victoires. Parce qu'en fait, c'est les gens qui sont sur place qui connaissent le mieux la situation. Le truc, c'est que l'UNEF, donc l'ancien syndicat étudiant majoritaire, ne l'entendait pas de cette oreille. Et ben, on leur a prouvé qu'ils avaient tort et on les a battus à plate couture pendant les élections en février dernier. Et je pense que ouais, ce truc de repenser la façon dont les structures syndicales peuvent agir, ça peut être un excellent point de départ. Arrêter de placer tous ses espoirs dans des cadres syndicaux qui sont complètement déconnectés des réalités locales, ça peut vraiment avoir un impact. Et l'incarner aussi. L'incarner, on parlait aussi, pour revenir sur le sujet des luttes antifascistes et comment on mobilise, faire des ponts, faire des liens. Nous, on s'est pas mal rapproché des comités étudiants Palestine en leur prêtant du matos, en allant à leur manif, prêter un mégaphone, prêter une salle pour qu'ils puissent faire une réunion. Mobiliser sur l'antifascisme, c'est aussi faire des liens avec des associations qui ne sont pas syndicales. Donc changer les structures syndicales pour être plus efficaces et faire du lien avec des organisations qui ne le sont pas, c'est un point de départ.
1: Alors du coup, pour finir, avant de passer aux questions publiques, j'aurais une dernière question, voire deux, selon si le temps nous permet ou pas. Mais alors, du coup, on voit bien qu'avec tout ce qui en ressort de nos deux camarades, que quand même le syndicat et le syndicalisme classique, avec tout mon respect pour les syndiqués et les syndicalistes traditionnels qu'il pourrait y avoir dans la salle et même ailleurs, on voit quand même que ça pose des problèmes, notamment sur l'organisation. Est-ce que justement, on ne devrait pas questionner les formes d'organisation actuelles du syndicalisme ? Notamment, je sais que par exemple, notamment à la CNT, il y a des syndicats STP, donc syndicats des travailleurs et précaires, donc, c'est-à-dire interprofessionnels, alors avec, comme l'a dit également Otis, où les jeunes qui ne sont pas au travail peuvent participer. Ils sont considérés comme des travailleurs en devenir, où les retraités sont considérés comme d'anciens travailleurs qu'il faut défendre, et les travailleurs considérés comme des travailleurs. Et donc, est-ce qu'il ne faudrait pas créer et multiplier dans les fédérations les syndicats interpro qui pourraient dire oui, on veut par exemple que les étudiants soient considérés comme des travailleurs et qu'ils puissent faire grève, qu'avoir un SMIC augmenté et avoir une retraite à 60 ans, voire moins, un syndicat qui puisse porter toutes les revendications de la classe ouvrière et de la classe populaire. Quoi. Comment on peut faire ça? Comment on peut faire pour pousser les centrales syndicales à développer ça?
2: Waouh, grosse question. Moi, j'aurais envie de répondre par une autre question. Est-ce que c'est au syndicat de s'occuper de ça ? J'ai l'impression que la forme de syndicat

0: devenir pour étudiant, ancien travailleur pour retraité, travailleur à la recherche d'emploi pour les chômeurs. C'est une question qui se pose, mais du coup, la question du syndicat, qui est vraiment l'outil de lutte sur des lieux précis ou sur une question précise, s'efface un peu, puisque c'est une question beaucoup plus générale, beaucoup plus globale. Et dans ce sens-là, peut-être que des collectifs, ça peut être plus intéressant. Je pense notamment à Réseau Salariat, qui propose le salaire à vie en se basant sur le modèle de la cotisation sociale et des retraites. Enfin, c'est super intéressant et qui, du coup, prend en compte tous ces enjeux-là. Après, peut-être que le syndicalisme... Peut-être que le... Oui ? Voilà, le Réseau Salariat juste derrière nous. Pardon, j'avais oublié où ils étaient dans la salle. Le monsieur qui lève le bras là-bas. Ouais, voilà, ce genre de collectif. Mais avec plaisir, j'adore vos écrits. Donc voilà, peut-être que ce genre de collectif, ça peut être plus intéressant. Moi, je ne suis pas complètement anti-parti, pourquoi pas. Mais la question de comment on porte les intérêts de tout le monde, c'est une question hyper intéressante. Et peut-être que les gens dans la salle auront plus de réponses que moi, puisque je suis aussi jeune syndicaliste. Voilà.
1: Marco, un mot ?
2: Alors, pour essayer de répondre à ce que tu dis par rapport à l'hypothèse de créer plus de syndicats interpro, je suis complètement d'accord. Seulement, ça pose le problème de la pratique et de la pérennité de ces syndicats et de comment faire avancer des revendications dans un système justement où l'organisation des syndicats fait qu'il y a des syndicats de branche, des syndicats de profession, regroupés en fédération, dans leur confédération. Et ces fédérations, du coup, ont une représentativité au niveau des instances de représentation du personnel et qui permet soit par des luttes, soit par des négociations, les fameuses négociations annuelles obligatoires concernant les primes et les salaires dans les entreprises et dans les branches, permet justement de faire des avancées sociales dans les branches, dans les conventions collectives. Donc, alors, créer des syndicats interpro, oui, le problème, c'est qu'il faut déjà, il faudra les mettre en place, les créer. Et s'ils ne peuvent pas se regrouper en fédération, puisque ce sont des syndicats interpro de plusieurs branches, donc, et qui plus est de plusieurs statuts, travailleurs, jeunes travailleurs, apprentis, chômeurs, retraités, précaires. Oui, là, il faudrait plus... Je n'ai pas de réponse là-dessus. C'est à se questionner. Mais sur le temps long, sur le long terme, ça peut être une forme d'organisation beaucoup plus révolutionnaire que ça n'est. En tout cas, peut-être plus, comment dire, plus en accord avec le temps, si je puis dire, avec l'époque actuelle. Et pour répondre à tous les défauts et toutes les faiblesses actuelles du syndicalisme et tout, il y a une grosse remise en question à faire nous toutes et tous. Alors je dis pas ça pour tout le monde, je dis aussi ça pour moi en tant que militant dans la CNT, c'est toutes les organisations syndicales. Il faut sérieusement remettre en question nos pratiques syndicales, que ce soit entre nous syndiqués, avec les autres travailleurs et travailleuses qui peuvent adhérer, jeunes comme moins jeunes et tout. Il faut renoncer à certaines pratiques, il faut renoncer à une forme de syndicalisme de masse qui est du genre tu veux t'as un problème avec ton patron, t'as un problème avec ton propriétaire par rapport à ton logement, tu veux qu'on t'aide, ok, prends ta carte et tu vas donner 2% de ton brut pour la cotise. Ça moi personnellement je suis contre ce genre de pratique. Quand quelqu'un vient frapper à notre porte pour nous aider, elle viendra pas forcément avec l'idée de rejoindre le syndicat. Peut-être qu'elle veut qu'on l'aide et qu'après, tiens, j'ai envie de vous rejoindre parce qu'en fait, ça correspond à mes idées. Ou peut-être que je vous rejoindrai après, mais d'abord, j'ai envie que vous m'aidiez. Non, une personne qui est en situation de détresse, qui est exploitée au travail, qui a besoin d'aide, qui a besoin d'être défendue face à son patron par rapport à un licenciement ou par un dossier au prud'homme, on doit être là pour elle. Et voilà, donc ça se... Pour un exemple comme ça, ce genre de qui est encore pratiqué aujourd'hui dans certaines branches professionnelles, je ne vais pas dire lesquelles, et dans certains syndicats, je ne sais pas, voilà, en gros, ça se pratique encore, et certaines pratiques qui se font dans les actions et dans les événements, que ce soit en manif, comme l'a exposé le camarade, comme par exemple, vous êtes une anecdote, justement, j'étais aussi, j'ai participé à la bataille des retraites, donc moi j'étais sur Valence, je suis de la CNT Drôme, l'Union locale CNT Drôme, et pendant une manifestation, On était un départ de manif, on commençait à s'installer, à installer la sono sur le camion, et les syndicats commençaient à avancer leur cortège. Et tout d'un coup, des jeunes qui nous avaient rejoints, des jeunes sympathisants qui voulaient être avec nous, se sont déplacés parce qu'à côté, il y avait le camion de la CFDT qui avait installé un gros caisson de basse avec de la bonne musique techno.

0: le genre de truc qu'on entend dans les rêves parties. Ils ont mis un super bon son qui tapait vraiment très bon. C'est rare qu'on entende ça dans les manifs syndicales, pour être tout à fait honnête. Du coup, ils passent un bon son. Ces jeunes se sont déplacés juste pour kiffer. On s'en fout. Ils peuvent aller où ils veulent. Ils viennent avec nous, c'est bien. Ils veulent, allez-y, éclatez-vous. On va pas machin. Donc ils viennent. Ils passent la musique. Ils éclatent. Et qu'est-ce que j'entends dans le micro de la personne de la CFDT qui est chargée du micro? Nous voudrons signifier aux personnes derrière le camion qui écoutent la musique, si vous ne portez pas nos chasubles ou nos drapeaux CFDT, veuillez quitter notre cortège, s'il vous plaît. C'est véridique. Des jeunes qui viennent en manif, qui s'intéressent à la lutte, qui viennent fréquenter les syndicats, qui veulent essayer de dynamiser un peu les manifs plan traditionnels des défilés syndicaux, et qui entendent la bonne musique et tout dans un camion par la CFDT, qui plus est de la bonne musique techno qu'on entend dans les rêves parties, qui s'éclate, et hop, tiens, ah c'est bien, ils s'éclatent. Attends, mais ils ont pas les chasubles, ils ont pas les drapeaux, mais c'est quoi ça en fait? Non, ça c'est des exemples à la con que je vous donne, à la con entre guillemets, mais d'autres exemples, on peut vous en donner, de pratiques syndicales, de pratiques de corruption, de pratiques de magouille, de pratiques de vouloir avoir les meilleurs postes, de vouloir conserver son mandat de délégué syndical, de représentant personnel pour conserver des privilèges et oublier la lutte et se dévoyer, se fourvoyer complètement. Ça c'est des exemples qu'on connaît tous, chacun est humain, chacun fait des erreurs, mais voilà, ça c'est des choses comme ça. Et c'est quelque part ce genre d'exemple que je vous donne qui fait que de plus en plus de personnes se détachent du syndicalisme, ne font pas confiance aux syndicats et se tournent carrément vers l'extrême droite. Voilà. Et ça, il faut déjà commencer un exemple, se remettre en question et remettre en cause des pratiques et se renouveler et passer par l'auto-organisation en disant que, comme je l'ai dit tout à l'heure, le syndicat n'est pas une fin en soi, c'est un outil de lutte. C'est un outil, c'est un espace où des militants se rencontrent et luttent ensemble pour changer la société. C'est pas une association d'idées, c'est pas un club de militants, c'est pas le club med de ceci, cela, enfin bref. Voilà, il faut se remettre en question et reprendre à bras le corps ce combat, remettre la lutte des classes au centre de tout, remettre la conscience de classe, faire de l'éducation populaire et surtout travailler à la convergence des luttes, à l'articulation de nos luttes. Je dis ça parce qu'il y a il y a deux écoles, malheureusement. C'est celle pour qui il y a que la lutte des classes, tout le reste, on s'en fout. Ça viendra après. Et celles et d'autres qui ont une vision beaucoup plus intersectionnelle, sans être intersectionnaliste, mais intersectionnelle. C'est plutôt une tendance militante qui est en train de s'affirmer dans toutes les orgas, dans les partis, dans les syndicats, les associations. Et donc, qui pense qu'il faut articuler nos luttes et travailler à la convergence. Moi, je suis pour la convergence, mais la question, c'est pas oui, il faut converger, oui, il faut s'articuler, machin. La question, c'est comment on met en pratique et comment on converge. Ça, c'est une autre question. J'ai pas la réponse. Ça passe par de la théorie et de la pratique militante. Voilà, articuler nos luttes. Lutte féministe, lutte antiraciste, lutte décoloniale, lutte anti-impérialiste, lutte antifasciste et lutte anticapitaliste et lutte écologiste et lutte antivalidiste. Tout ça. J'ai pas la réponse, j'ai pas la solution, mais c'est une nécessité historique absolue. La convergence et l'articulation des luttes. Voilà, j'ai fini.
1: Du coup, on va passer, j'espère que la conférence vous a plu, on va passer aux questions publiques. Où est le micro tournant? Il est là-bas au fond. Alors, camarade, est-ce qu'il y a un camarade qui pourrait distribuer le micro, s'il vous plaît? Tu peux le faire? Ok, très bien. Alors, allez, le monsieur en marron n'avait pas parlé encore. Vous avez déjà parlé.
2: C'est clair, mais je risque de parler après, donc je suis intervenant sur la table après. Trois choses qui sont liées. La première, qui n'a pas apparemment de rapport avec le sujet du syndicalisme contre l'extrême droite, c'est les histoires des permanents. Les permanents sont des gens qui ont des heures données par le patron pour faire des tâches, par exemple participer aux institutions représentatives du personnel, etc. Il y a par ailleurs des jours qui sont donnés. Tous les salariés ont droit à 12 jours de congé pour formation syndicale par an. Il suffit de faire signer au patron la feuille le précisant au moins un mois avant le stage. Ça, c'est quelque chose qu'on peut utiliser dans la lutte antifasciste, comme l'heure d'information syndicale qui permet de faire des réunions et des casiers AG couverts par le règlement intérieur de l'entreprise. La deuxième chose, c'est qu'est-ce qui se joue en entreprise ? Ce qui se joue en entreprise, c'est le rapport de force, c'est-à-dire qu'on ne peut pas établir un rapport de force simplement par des structures qui sont forcément minoritaires et qui sont intersyndicales. Les unions locales qui interprofessionnelles peuvent faire travailler des gens syndiqués à la CGT. Donc, union locale, c'est des gens de différents secteurs. Dans la mienne, il y a des gens de la SNCF, de la RATP, des hôpitaux, de la manufacture de Gobelins, et je vous en passe les meilleurs, y compris des employés des restaurants chinois. Mais pour avoir un rapport de force dans une boîte, il faut qu'une fraction significative des salariés se mettent en mouvement. Et le rapport de force est meilleur si tout le monde se met en mouvement. C'est ça qu'intervient, quand il intervient, ce qu'on peut dire sur l'extrême droite. Les salariés qui font confiance à l'extrême droite, dont le programme est de discriminer une partie des travailleurs et des travailleuses en fonction de leur aspect, de leur religion et de leur nationalité, sont des gens qui affaiblissent le rapport de force avec les patrons. Et tout le monde en subit les conséquences. Les personnes qui sont racisées, qui sont musulmanes, qui sont femmes, qui ne sont pas valides, etc. Comme les travailleurs qui sont valides, qui sont blancs, qui sont hétéros, cisgenres, et j'en passe, c'est des meilleurs. Parce que le rapport de force est un rapport de force global. Et que si on arrive à affaiblir une fraction de la classe ouvrière en la divisant, c'est tout le monde qui porte, qui en subit les conséquences. Alors, la dernière chose, c'est le lien avec les journées de formation syndicale. Il existe des formations syndicales, la CGT, Solidaire, la FSU, la CFDT, dans son genre un peu différemment, ont des formations syndicales sur l'extrême droite pour aider les salariés à trouver les arguments qu'on peut opposer à la machine à café aux collègues d'extrême droite, aux collègues qui sont parfois des gens du même syndicat. Parce qu'à la CGT, à Solidaire, à la FSU, on a des syndiqués qui sont tentés par le vote d'extrême droite et qui le disent à la machine à café et qui le disent pas en section parce qu'ils peuvent voter pour nous, voire être adhérents et pas être très actifs en section. C'est pour ça qu'il y a des structures, il y en existe une dans le département, par exemple qui s'appelle VISA, Vigilance Initiative Syndicale Antifasciste, où il y a des syndicats, c'est principalement Solidaire, CGT, FSU, mais aussi il y a des syndicats de force ouvrière et il y a des CNT qui organisent ce type de formation sur les jours que les patrons doivent accorder de formation syndicale, que le patron doit accorder aux salariés. Et si vous travaillez dans des entreprises où il y a syndicats, et même s'il n'y a pas de syndicats, vous pouvez contacter ces organisations, ces intersyndicales, pour bénéficier, là où vous êtes, en intersyndical au niveau local, ou voir simplement avec les salariés de votre entreprise, des aides concrètes sur qu'est-ce qu'on fait sur par rapport à la montée en puissance de l'extrême droite dans les idées, l'inconscient et les réflexes de nos camarades salariés ou de nos collègues.
0: Oui, merci pour cet éclairage en tout cas. Et Quand j'avais répondu à la question concernant les permanents syndicaux, bien sûr, dans la réponse que j'avais donnée, bien évidemment, c'était pas une attaque ouverte contre les organisations qui utilisaient les permanents. Bien sûr, j'avais même répondu, je me semble que ça avait son utilité dans la lutte et que ça répondait à des solutions pratiques. Et j'ai envie de répondre concernant les heures d'information syndicale, les AIHS, qui sont organisées par les sections syndicales, que ce soit dans le public et le privé. D'ailleurs, sont très importantes et très utiles. Après, est-ce qu'on a nécessairement besoin de permanents syndicaux pour les organiser ? La question se pose. Non, pas forcément. La preuve, dans la Drôme, dans notre UL CNT, il y a le syndicat de l'éduc, STE, syndicat des travailleurs de l'éducation, qui sont syndiqués au lycée professionnel des Catalans, ont réussi à organiser des HIS et sans permanent, sans avoir recours à des permanents. Encore une fois, c'est pas une attaque, une critique ouverte, mais oui, ça, comme je C'est une question de principe idéologique, j'insiste là-dessus, mais ça a son utilité dans la lutte et c'est du temps et du travail. Et c'est le militantisme, c'est du temps et de l'énergie dépensée, c'est vrai, c'est très chronophage en fonction des tâches pour lesquelles on est mandaté ou ce pourquoi on se bat en fonction de notre temps libre. Quand on est retraité, on a en général du temps libre et là, quand on veut se battre à fond jusqu'à la fin de sa vie, bah on y va. Quand on est jeune, on n'a pas trop souvent le temps. Quand on est travailleur plus ou moins âgé, quand on a des enfants, quand on a des personnes à charge, c'est bien sûr. Et c'est bien de rappeler l'existence de Visa. J'ai oublié d'en parler d'ailleurs, qui est Visa, Vigilance Initiative Syndicale Antifasciste, qui propose des outils et des thématiques et des formations contre l'extrême droite dans l'entreprise et dans la lutte syndicale. Ça, c'est très important. Pour répondre à ça, justement, de cette problématique très forte qui est que des ouvriers non syndiqués et même des ouvriers qui sont syndiqués, qui sont adhérents à des syndicats, n'importe quel syndicat compris, c'est bien que tu en parles, sont tentés justement par le vote RN. Ça a été montré, ça a été reporté, ça a été fait dans des reportages, ça a été documenté. Et ça, c'est un problème surtout pour des organisations syndicales qui, historiquement, portent la lutte antifasciste à bout de bras et ont lutté contre l'extrême droite, contre le nazisme, contre l'occupation nazie pendant la guerre. C'est que par rapport à ça, justement, il y a une anecdote à savoir, c'est que vers la fin, milieu fin des années 90, le FN, à l'époque, le Front National, avait tenté de créer une sorte de syndicat d'extrême droite, un syndicat de travailleurs, je crois, si je dis pas de bêtises, ça s'appelait le Front des Travailleurs Français, un truc dans le genre, je crois. Ça a été capoute, ça s'est pas fait, ça a été un échec. Mais c'était une tentative, du coup, lors de leur dernière décision de congrès. Qu'est-ce qu'ils ont opté comme décision? Alors, je ne sais pas si c'est officiel ou si ça a été fait plutôt en sous-main. C'était de tenter de faire de l'entrisme dans les organisations syndicales et le mouvement ouvrier. Et ils ont plus ou moins réussi à le faire en envoyant des militants se syndiquer et tenter d'apporter insidieusement et de façon très subtile une parole nationaliste, réactionnaire, au milieu de discours social et ouvrier. D'ailleurs, un exemple plus ou moins concret d'entrisme d'extrême droite dans le syndicalisme. Un syndicat en particulier est concerné et c'est vraiment pas pour attaquer toute la confédération, c'est vraiment une partie du syndicat qui est malheureusement gangrénée. On peut vraiment parler de gangrène, c'est pas que la société, c'est les syndicats qui sont plus ou moins en partie gangrénés, c'est la force ouvrière. En février 2023, le délégué fédéral de la région Rhône-Alpes, Monsieur Jean-Claude Escalier, de Force ouvrière, avait rejoint le Front National. Il avait quitté son syndicat pour rejoindre le Rassemblement National. Alors, pour exposer en gros ce qu'il en pensait et pourquoi et qu'est-ce qui a motivé sa décision, alors je tiens ça d'un article du Dauphiné Libéré, Dromardèche. Je me retrouve dans les idées du RN et je compte bien apporter ma contribution au niveau local et régional pour défendre les valeurs de la France. Alors, certaines thématiques lui tiennent à cœur, entre guillemets, la défense des travailleurs, la situation des hôpitaux et l'accès aux soins, le pouvoir d'achat et la question des salaires qui devraient être revalorisés pour inciter les gens à travailler. Je ne cours derrière aucun mandat. On verra comment se passent les choses, mais j'espère que mon engagement m'y mènera. Alors, il a été militant à une époque au Parti Socialiste. Il a été militant au RPR. À l'époque, c'était le nom pour l'UMP. Avant de s'engager, du coup, après avoir quitté FO au RN. Et il ajoute aussi, c'est pas des blagues, c'est vraiment écrit dans l'article, il a vraiment dit ça, le RN et FO défendent des causes communes, comme récemment, où nous avons chacun apporté notre soutien au monde paysan pendant le mouvement des agriculteurs en début d'année. Voilà. Voilà où on en est. Merci, j'ai fini.
1: Une autre question pour les camarades, il y avait le monsieur, il y a des gens là-bas aussi, mais il y avait cette personne d'abord.
3: Oui, moi c'est pas une question, c'est pour répondre justement aux interrogations que vous avez faites, notamment vous, sur la convergence des luttes, sur l'auto-gestion à la base. Donc moi j'ai vécu une expérience vraiment extraordinaire, en quelques minutes je vais vous la communiquer, j'espère qu'elle sera reprise ailleurs. C'est le 28 mars 2023, dans le cadre de la réforme des retraites. On a profité d'une manif énorme à Rodez, où on s'est retrouvé des milliers dans le cadre habituel des balades de santé dont tu parles, tu vois. On a distribué un petit tract de rien du tout, qui appelait le 28 mars à libérer le péage du viaduc de Millau. Eh oui, ça paraît bébête. En tout cas, on s'est retrouvés 400 devant les flics à faire une collecte auprès des usagers. Et les gens nous ont écoutés, enfin. Ils ont pris notre tract, etc. Et nous ont donné, en 4 heures, 2000 euros. Je pense que si on avait l'intelligence de multiplier ça le jour J de partout, mais dans le cadre d'une intersyndicale, pas ou un collectif. Nous, c'était signé collectif de l'Aveyron. Il y avait notamment beaucoup de NPA, de la Confédération paysanne à laquelle j'appartiens. C'est pour ça que j'ai fait le voyage, parce que moi, je suis Vaucluse, pour participer à cette action extraordinaire. Alors voilà, c'est un truc tout simple, tout bébête à faire, auquel je vous convie, et j'ai des coordonnées à vous donner, pour ceux que ça peut intéresser, pour constituer le prochain collectif de lutte au péage. Voilà.
1: Merci, camarade, pour ton initiative.
4: Bonjour à tous et bonjour à toutes. Moi, je m'appelle Carlos, je suis militant à la CGT et plus particulièrement à l'Union locale, que le copain a cité plus tôt. Donc, du coup, je fais partie d'un syndicat traditionnel. Bon, après, je dis ça par pure intuition, parce que je ne sais pas exactement ce que c'est qu'un syndicat traditionnel. Moi, ce que je sais, c'est qu'il y a eu des clivages dans toute l'histoire du syndicalisme. Il y a eu des clivages entre courants, donc deux gros courants qu'on a eu historiquement appelés réformistes et révolutionnaires. Bon, c'est peut-être un peu réducteur, mais disons que ça s'adapte un peu à la réalité. Donc nous, à notre union locale, bon, je ne suis pas venu parler de la CGT, mais bon, juste pour un petit aperçu, nous, on n'a pas de permanent non plus. Comme l'a dit le copain, nous aussi, on fait des permanences et on aide des centaines de salariés par an sans leur demander la carte en échange. Donc juste un petit mot pour dire que, attention, vraiment attention, quand on parle de syndicats traditionnels, pas traditionnels, désorganisés, parce que par exemple la CGT a aussi un comité CGT chômeurs et précaires qui est très actif dans toutes les mobilisations, dans toutes les négociations, etc. Donc voilà, juste attention à ça, à ne pas figer les catégories des uns et des autres, parce qu'en fait toutes les organisations syndicales sont traversées par des contradictions, dont notamment celle-là. Quel est ce clivage-là, grosso modo. On peut parler des principes revendicatifs. Il y a des principes revendicatifs qui vont plutôt dans le sens du bien commun. Il y a des principes revendicatifs qui prennent comme du bien commun, c'est-à-dire des salariés et des patrons, des travailleurs, travailleuses et des patrons. Donc voilà, qu'on m'explique ça, parce que moi, je comprends pas le bien commun entre les deux. Et tu as un autre principe qui est la lutte de classe. On assume que nous, on est les travailleurs, que c'est nous qui produisons tout et que les patrons, ils empochent contre rien, en rien faisant. Donc autant tout prendre nous. Voilà. Des méthodes d'organisation, la démocratie syndicale versus des bureaucraties au pouvoir, tu as des modes d'action, le rapport de force versus la négociation, etc. Voilà, bon, bref. Donc, c'est quelque chose qui traverse tous les syndicats, en plus historiquement. Donc, voilà, juste attention à ne pas trop figer ces clivages entre les traditionnels, pas traditionnels, etc. Et puis pour revenir, parce que du coup là ça devient un peu hors sujet, donc je reviens à la question du syndicalisme et l'antifascisme. Pour moi le syndicat, un des critères du syndicalisme, c'est qu'il soit de masse. Voilà. Un syndicat, donc en fait voilà la différence entre un parti et un syndicat. Non, bon, il y en a plein, mais particulièrement celle-là. On peut dire, entre guillemets, et les militants de parti, peut-être viendront me voir après pour discuter de ça, on peut dire que le parti part d'une doctrine, entre guillemets, sans aucun sens péjoratif, mais le syndicat, par contre, il ne part pas d'une doctrine. Le syndicat part des revendications. Donc en fait, si nous on dit que l'extrême droite, c'est un danger, et que le fascisme, c'est un danger, et même que certains éléments soi-disant républicains sont en danger, au même titre que tout le reste d'ailleurs, c'est parce qu'en fait, ils représentent tout autant des obstacles à nos revendications, qui sont les revendications de notre classe. En fait, si on est arrivé au point où la charte d'Amiens a été citée, dans la charte d'Amiens, qu'est-ce qu'il a dit ? Il a dit que... Pour moi, le message principal de la charte d'Amiens, c'est qu'on lutte pour l'abolition du salariat. Voilà. Et comment on est arrivé à ce point-là ? C'est qu'au fur et à mesure des années, On a remarqué qu'en fait, il n'y a pas de solution définitive à la solution dans le cadre du salariat à la détresse des travailleurs et des travailleuses. C'est-à-dire qu'il faut la briser. Donc en fait, on a parti d'une expérience, d'une longue expérience revendicative pendant des années où on a passé par plein d'états différents pour, en 1906, dire voilà, en fait, c'est fini. Il n'y a plus de. Les arrangements dans le cadre du système capitaliste ne vont pas régler nos situations. Hop, il faut briser le. Il faut briser le salariat. Mais on a parti des revendications. Donc c'est ça le syndicat. C'est-à-dire qu'on ne s'adresse pas aux gens en disant voilà notre doctrine, vous adhérez ou vous adhérez pas. Non, on arrive en disant voilà le salariat, quelle est sa situation, voilà le salariat, quels sont ses besoins et voilà les obstacles que vous avez devant vous. Donc moi, pour moi, le premier critère, c'est que ça soit un syndicat de masse. Et pour que ça soit un syndicat de masse, il faut arriver avec les revendications devant et pas forcément la doctrine. Et ce qui, évidemment, derrière, il y a toute une idéologie, un système politique, un système moral. Mais nous, on part des revendications. Pour certains, il y en a qui diront bah, écoutez, le problème des bas salaires se règle comment? On négocie de meilleurs salaires. Bon, très bien. En fait, comme ça, en fait, on peut rester dans la pauvreté jusqu'à dans 300 ans, ça se réglera pas. Mais nous, pourtant, on dit, ce qu'on dit, c'est qu'il faut abolir le salariat. Mais on part tous les deux des revendications pour derrière tirer une conclusion, quoi. Donc voilà, pour arriver à la masse, il faut partir de revendications. Donc moi, ce que je me dis, c'est que justement, ça a été mentionné, l'organisation syndicale interprofessionnelle, elle est extrêmement importante. Une des choses contre lesquelles il faut se battre, c'est contre le renfermement des salariés dans leur entreprise, dans leur négociation, parce que ça, c'est la défaite assurée. Donc, un des efforts qu'on fait, nous aussi, à la CGT, et puis plein d'autres syndicats solidaires, la CNT, etc., c'est justement ce travail de faire sortir les travailleurs des usines et de faire un syndicalisme interprofessionnel. Pour moi, c'est la base de la base. Et pour ça, il y a des organisations. J'ai entendu dire, bon, les syndicats interprofessionnels, moi, je ne suis pas forcément d'accord avec ça. Moi, je pense que des syndicats d'entreprise doivent converger pour les problématiques qui sont communes à tous et toutes les salariés. Donc voilà, moi juste, je finirai là, juste pour dire que, encore une fois, syndicalisme de masse, on arrive avec nos revendications, c'est ça ce qui importe. Et évidemment, derrière, on donne la solution à ces revendications. Et c'est comme ça qu'on va atteindre tout le monde, y compris, en plus de l'effort d'organisation, de faire cette jonction des luttes de tout le salariat. Bon, merci à tout le monde. Et désolé de la longue intervention. Merci.
1: Effectivement, c'est vrai qu'on n'a pas trop fait de distinction entre les différentes fédérations, notamment à la CGT. Et c'est vrai que les différentes fédérations EUD à la CGT, qui peuvent être certaines syndicalistes révolutionnaires et avoir tout un tas de pratiques. Mais par contre, on voit quand même que ça rejoint ce que tu disais tout à l'heure, Otis, que quand même, un des points forts du syndicalisme, c'est la revendication. Et qu'avoir des revendications solides, ça permet de parler à des gens même qu'on n'aurait pas imaginé être intéressés par l'outil syndical et la lutte syndicale.
5: Oui, moi je suis complètement d'accord. Juste avant, je précise, si on peut avoir une prochaine question, si on peut respecter la parité dans les questions, ça peut être cool aussi. Donc s'il y a deux meufs après qui peuvent prendre la parole, c'est cool. Je réponds juste vite fait. Quant à la question de la massification et tout, toutes les interprétations de la charte d'Amiens et tout, je dis pas que c'est pas important, je dis juste que moi c'est pas une question qui m'intéresse, sur laquelle j'ai bossé, donc je vais pas y répondre. Par contre, sur la question de la doctrine et des revendications, oui, il faut avoir des revendications, évidemment. Simplement, dans la question, parce que je reviens un peu au débat, dans la question de l'antifascisme, il ne s'agit pas seulement d'avoir des revendications, parce que c'est bien beau, mais dire « oui, moi je veux un meilleur salaire, oui, il faut être clair sur ce qu'on veut clairement. Dans le sens où, je me souviens d'avoir vu une interview où on présentait à deux personnes le programme du RN qui disait « mais en fait, voilà, qu'est-ce qui vous plaît dans le programme du RN ?» Il disait « oui, le pouvoir d'achat, la retraite, enfin des trucs comme ça. » Et on leur démontrait point par point que c'était pas ça que le RN allait mettre en place. Est-ce que ça les a fait changer d'avis ? Non. Pour moi, ce qui est à mettre au centre, c'est aujourd'hui, dans quelque lutte que ce soit, si on veut y imbriquer l'antifascisme, c'est la question du pacte racial. C'est-à-dire que quand on montrait aux gens que le programme du RN allait desservir leurs intérêts, ils étaient en mode « oui, mais quand même, la ME, les gens iront moins bien que moi, du coup j'irai mieux ». En fait, la question des revendications ne suffit plus aujourd'hui. Il ne suffit plus de dire vous allez mieux vivre parce que le RN et l'extrême droite se nourrissent du désespoir. Les syndicats n'arrivent plus à faire espérer. Et bon, après, ça, c'est à nous de faire le taf. Hein. C'est un constat et je le déplore et je lutte contre. Mais la question des revendications ne suffit plus. Il faut être clair sur... Je ne dis pas qu'il faut une ligne idéologique et que c'est ça qui doit primer. Mais je dis juste que, simplement, si on dit... vous allez avoir de meilleures conditions de vie, de salaire, de travail, ça ne suffit plus parce que les gens qui peuvent être matrixés par le discours du RN peuvent se dire « Ouais, bah, peut-être, mais il y en a qui iront moins bien que moi, donc je me sentirai mieux. » C'est aussi une question très, très sociale, de statut social. Et je pense qu'il ne faut vraiment pas oublier cette histoire du pacte racial de « Tant qu'il y a moins bien que moi, ça va. » Et pour ça, la revendication, ça ne suffit pas. Évidemment, on la mettre au cœur, mais ça ne suffit pas.
1: Il y avait les deux dames, camarades. Oui, madame en rouge d'abord, et après madame de la LDH.
6: Bonjour à tous. Donc, je suis Amandine, syndicaliste CGT. Je suis militante aussi politique, et je pense que, pour moi, ma vision du syndicalisme, l'un ne va pas sans l'autre. On n'est pas, un syndicat n'est pas un parti politique, mais on a une ligne politique très claire. Vous étiez tout à l'heure, tous les deux, à dire on veut changer la société. À partir du moment où on veut changer la société, on est entièrement dans la politique. Voilà. Donc, ce n'est pas une politique peut-être politicienne, électoraliste ou je ne sais quoi. Bon, comme malheureusement, la population s'imagine que c'est la politique, mais... c'est sur ça qu'il faut revenir aussi. Voilà, quand on veut changer la société, on fait de la politique. Et je pense que par rapport à la lutte antifasciste, à partir du moment où on prône une société où chacun peut bénéficier de tout ce dont il a besoin par rapport à ses moyens et qu'on prône la solidarité, la fraternité, comme on peut le faire au niveau syndical, voilà, on défend les intérêts des travailleurs. Mais pourquoi ? Parce que on ne veut pas qu'il soit spolié, on ne veut pas que le patron profite du travailleur pour engorger des profits au dépit de l'humain, voilà, sans considérer l'humain qu'il a en face de lui, etc. etc. C'est par là qu'on lutte contre les idées fascistes. On est clairement anticapitaliste. À partir du moment où on est anticapitaliste, on est antifasciste. Et il faut être très clair, on parlait de lutte des classes, c'est sur ces valeurs-là qu'il faut qu'on revienne. Et ça, c'est des valeurs politiques. Il faut repolitiser les luttes et pas s'en priver ou en avoir honte. Voilà. Il faut aussi être très clair que dans nos orgas, quand il y a de l'entrisme, oui, je suis à fond pour la base, à mon avis, c'est la formation. La base, à mon avis, quand quelqu'un se syndique, il faut qu'il passe par la formation parce que ça lui amène des valeurs. Ça lui permet de réexister déjà en tant qu'individu et à retrouver la légitimité, à lutter pour défendre les intérêts communs, mais aussi, quand on parle d'anarcho-syndicalisme, exister soi pour pouvoir lutter pour le commun, ça c'est important. Et la société d'aujourd'hui fait en sorte qu'on n'a plus de valeur en tant qu'humain. Tout est fait pour que l'humain ne reconnaisse plus sa propre valeur. On est tellement rien, on est tellement considéré comme rien, on n'a tellement plus la parole, la démocratie n'a plus de sens, là, que tout est fait pour que l'humain ne se sente plus rien. Donc notre rôle aussi, c'est de redonner des forces à chacun individuellement pour que collectivement, ça s'organise et que là, il y ait la masse et que là, on arrive à broyer ce système qui est en train de détruire la vie, tout simplement, pour faire du profit. Je pense que donc la formation est essentielle parce que ça permet aussi de démonter tous les mensonges du RN, tous les mensonges de l'extrême droite qui prônent des idées soi-disant, ils se revendiquent révolutionnaires, hein, ils se revendiquent près du peuple, pour le peuple. Voilà. Quand on défend les services publics, eh ben on fait la lutte antifasciste et on est contre les idées d'extrême droite. Et c'est sur ces thèmes-là qu'il faut aller et continuer à avancer sur de l'éducation populaire. Le syndicat a ce rôle-là aussi à jouer. Sur des formations syndicales pour tous les travailleurs qui se syndiquent. Et pas que, parce que la formation syndicale, elle est ouverte aussi aux travailleurs qui ne sont pas forcément syndiqués. C'est un droit pour tous. Et ça, faut le rappeler. Et je pense aussi que dans nos orgas, on est envahi. On est envahi par des gros fachos qui rentrent dans les structures syndicales et qui s'en revendiquent le droit parce que les pauvres, ils ne sont pas formés. Les pauvres, il faut les écouter. Les pauvres, il faut leur donner une place. Moi, j'ai vécu une lutte dans mon syndicat avec une personne qui avait pris une place importante et qui était aussi engagée, et ça s'est découvert comme ça, sur des engagements au Rassemblement national. Et quand on voit que le fait de pointer ça, de le dénoncer, de dire « mais il n'y a même pas à débattre, il n'y a pas de commission de quoi que ce soit », à partir de ce moment-là, la personne est engagée, la personne a tenu un combat pour ces valeurs-là, il dégage. Il n'a pas sa place dans nos rangs. Et ça, il faut aussi qu'on soit très, très clair, que ce soit dans certains partis politiques, etc. On n'a pas fermé la porte parce que quand des personnes se sont fait usurper, ont cru au côté populaire du Rassemblement national, etc. Pourquoi pas ? Il y a des formations, etc. Mais quand la personne est engagée à une carte dans un parti comme celui-là, à militer, il n'a pas sa place dans nos rangs. Voilà. Et ça, il faut vraiment être très clair là-dessus. Et quand on est aujourd'hui rassemblés dans un forum antifasciste, il faut que tous, on se remette en question là-dessus aussi. Voilà. Qu'il n'y a pas de débat à avoir. Ça dégage. On est dans un département où on ne peut pas se permettre de donner une place à ces gens-là. Ils dégagent. À partir du moment où on découvre ça, ça dégage, point barre. Ils se forment en dehors de nos rangs, on l'accompagne, on continue à discuter, on va boire un coup avec, mais il n'y a pas de responsabilité à tenir pour ces gens-là dans nos rangs. Voilà, déjà ça, je voulais le dire. Ensuite, dans nos organisations, il y a aussi les luttes internationalistes. À partir du moment où on s'ouvre aux travailleurs des pays qui nous entourent et où on relie les luttes et où on montre, regardez eux là-bas. Vous avez vu comment ça a fini ? Nous, non, on va pas finir comme ça, mais on va être solidaires parce qu'on est là pour tous les travailleurs, pour le commun, pour la solidarité, pour la fraternité, pour que les travailleurs retrouvent leur pouvoir, le pouvoir qui leur appartient. Donc, c'est aussi pas se renfermer sur soi, s'ouvrir toujours et montrer que c'est le capital, son intérêt, c'est de nous diviser et de nous faire... et de détruire l'humain, y compris en tant qu'individu seul. Voilà. Il faut permettre, dans l'activité syndicale comme politique, l'émancipation. Mais l'émancipation, ça passe aussi en donnant toutes les armes, en donnant toutes les possibilités pour que chacun se fasse sa propre idée de la place qu'il veut occuper dans la société et de l'engagement qu'il veut prendre. On ne pourra pas l'imposer. On a un vrai souci aujourd'hui d'engagement. On n'en a pas parlé, mais pourquoi il y a des permanents ? Pourquoi, à un moment donné, on est obligé d'avoir des permanents ? Moi, j'aimerais pouvoir fonctionner sans permanent. Malheureusement, qui s'engage aujourd'hui ? C'est compliqué. C'est compliqué. Donc, du coup, il y a tout un tas de points sur lesquels on pourrait revenir, mais pour moi, la base, c'est la lutte anticapitaliste, c'est la lutte antifasciste, et on ne peut pas séparer les deux, anti-impérialiste. C'est pour ça qu'on ne doit pas, que y compris les syndicats doivent être engagés pour la paix. C'est pour ça que les syndicats doivent être préoccupés par ce qui se passe à Gaza. C'est pour ça qu'on doit se révolter tous ensemble. Quand tu parlais de convergence, c'est sur ces points-là, par exemple. On devrait tous être ensemble. Bon, voilà. Après, il y a des terres un peu plus hostiles. Nous, on est sur un département qui est très compliqué, que ce soit politiquement, que ce soit au niveau des associations, que ce soit au niveau syndical, pour réussir à converger sur des idées simples qui nous réunissent tous, c'est l'enfer, quoi. C'est l'enfer. Donc, il y a aussi une crise de l'ego, il y a aussi tout ça qui arrive. Mais tout ça, c'est quoi ? C'est les ingrédients de la recette magique du capital qui a réussi à planter toutes ces graines à tous les niveaux. Donc, il faut combattre à tous les niveaux. On pourrait parler aussi de culture. Au niveau des syndicats, on est aussi engagé sur le plan de la culture, sur le plan du logement. Il y a la CNL qui est là. Ben oui, ils ont leur place. Parce que quand on donne accès à un toit pour tous, à la culture pour tous, à l'éducation pour tous, eh ben, on lutte contre les idées d'extrême droite. Parce que les idées d'extrême droite, c'est il n'y a qu'une élite qui a droit à certains, qui a certains droits, et les autres, ils peuvent crever. Et quand tu parlais d'AME, mais ce qu'il faut dire à ces gens-là, c'est dire, mais l'AME, si on reçoit des personnes qui viennent d'un pays étranger, qui ont traversé la mer, qui ont peut-être eu des épidémies, etc., est-ce que ce n'est pas dans l'intérêt de tous de réussir à les soigner pour pas qu'ils te contaminent aussi, parce qu'eux, ils peuvent être malades. Ben voilà. Donc, quand on voit bien que quand on donne à l'un, ça a un intérêt automatiquement pour tous et à tous les niveaux. Donc, voilà. Bon, je m'arrête là, mais il y avait ces points qui me préoccupent fortement et sur lesquels je voulais revenir, sur le fait que la convergence est nécessaire, que la lutte anticapitaliste, c'est la lutte antiraciste, antifasciste, anti-impérialiste, ça ne peut pas aller l'un sans l'autre. L'écologie, c'est pas non plus... on ne peut pas faire de l'écologie sans être anticapitaliste, sinon ça ne fonctionne pas. C'est tout un système qu'il faut qu'on démonte, que quand on veut changer la société, ben on fait de la politique et qu'il faut repolitiser nos combats et qu'il faut dégager la vermine. Voilà. La vermine, on ne la laisse pas. Le fruit pourri, on le sort du panier parce que sinon, il contamine tous les autres et on ne veut pas de ça. Et il y en a marre de la tolérance, il y en a marre de tolérer ces gens-là. Voilà.
5: Je fais juste une petite réponse rapide sur... je me doute que ce n'est pas forcément l'intention, mais quand on va sur l'argument de l'AME, soigner tout le monde, ça profite aussi à nous. Moi, je trouve que c'est un argument assez... qui commence à être dans une logique un peu raciste. En fait, on ne soigne pas les gens parce que ça va nous servir, on les soigne parce que c'est des humains qui y ont droit. Et que la solidarité, c'est un droit... Et pour répondre à, le capitalisme qui détruit l'individu et le vivant, c'est ce dont je parlais, essayer de recréer du commun, essayer de recréer des espaces de lutte où on se sent bien, où on puisse partager des choses autres que les conditions de travail ou les conditions de vie ou les conditions d'études, qui sont bien sûr évidemment importantes d'améliorer, mais ça peut passer par là.
0: Déjà, je te remercie, camarade Amandine, pour... Je suis quasi d'accord avec tout ce que tu viens de dire. Est-ce que c'est possible d'avoir une quatrième chaise pour que tu nous rejoignes ? Non, je rigole. Mais plus sérieusement, concernant le syndicat en tant qu'organisation, oui, ce n'est pas... il est évident pour moi, en tout cas, que le syndicat n'a pas à être une organisation apolitique. C'est une organisation qui fait de la politique. Un syndicat, il fait de la politique. Pourquoi ? Parce qu'à partir du moment où un syndicat avec des travailleurs organisés ont des revendications sociales et sociétales, avec dans ses statuts écrits la transformation de la société, entre autres, et ben c'est une opinion politique, c'est un objectif politique. Quand on entend des gens dire un syndicat n'est pas là pour faire de la politique, machin truc et tout, non. C'est parce que la loi encadre l'action syndicale dans les entreprises, dans les branches. Ça, oui, c'est sûr, la loi le dit, c'est comme ça. Mais en dehors de l'entreprise, dans les actions, dans les manifestations, dans les événements et tout, dans l'objectif que se donne le syndicat, quelle que soit la pratique, oui, c'est une organisation qui fait de la politique. Voilà. On distingue les partis politiques qui ont un projet politique qui ont pour objet d'essayer de massifier l'entièreté de la population, d'adhérer à un projet politique avec toute la population. En gros, c'est la société, tandis que le syndicalisme, c'est l'unité de tous les travailleurs et les travailleuses, quelle que soit leur couleur de peau, quel que soit leur genre, leur orientation, leur statut. C'est ça le syndicalisme. C'est voilà et concernant Excusez-moi, j'ai perdu le fil. Bah, je crois que c'est tout ce que j'avais à dire, en fait. J'ai perdu le fil, excusez-moi. Merci.
1: Moi, pour finir sur l'intervention de la camarade Amandine, il y a un truc qui me pose un peu question, mais peut-être qu'on aura la solution. C'est quand tu dis, comment c'était, il faut expulser les racistes, en gros, de nos organisations syndicales. Moi, je suis tout à fait pour, et je pense qu'on doit le faire à chaque fois. Et juste, je pense que si on fait ça, il y a des gens qui vont nous poser la question de « Ah oui, il n'y a pas de démocratie interne ». Tout à fait, le camarade a dit « bah les couilles, vous les ouvrez, ce que vous voulez, mais oui, on s'en fout ». Mais par contre, ça serait bien qu'on pousse toutes et tous pour essayer de l'inscrire dans nos statuts que les militants d'extrême droite n'ont pas leur place dans les syndicats pour la libération. C'est le cas chez vous ? Très bien, très bien, très bien. Et c'est au niveau national ? Très bien, très bien. Mais il ne reste plus qu'à les faire appliquer. Une dernière question, oui, il y avait la camarade de LDH.
7: Oui, j'ai pu être...

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Allez, c'est tout pour aujourd'hui. Il y aura des milliers d'annonces à continuer. On se retrouvera demain à 21h pour un nouveau MAC d'information régionale et culturelle. Et puis ce samedi à partir de 16h aussi. Là, on va passer aux informations du soir avec Manon et Sophie. Tout à l'heure à 20h, c'est Café Concert. Interview et concert radiophonique, live filmé sur Facebook, sur la page Radio Zinzinex, avec le groupe Nesco Acoustique, Quatuor, on va se régaler. Et puis musique électronique à 22h comme d'habitude, hein, jusqu'à minuit, avec nouveau DJ 7.

0: Salut les zinzins, salut les zinzines, j'espère que vous allez toutes et tous très très très bien. Ce sont les infos du jeudi, nous sommes le 28 mai 2026 et à mes côtés pour ce soir il y a Manon.
1: Bonsoir.
0: Bonsoir Manon et à la technique il y a Fab. Alors vous savez que les infos sont rediffusées à minuit et demain matin à 7h. Donc pour ceux qui prenaient le train en route à partir de minuit, on vous souhaite vraiment une super soirée. Et ceux qui se réveillent, on vous souhaite évidemment une magnifique journée. Nous sommes donc au studio du Bois de l'Aune dans le quartier du Jade-Bouffant à Aix-en-Provence. Alors on va commencer d'abord par la météo. Que penses-tu de la météo en ce moment Manon?
1: Il fait très chaud.
0: Et exactement. C'est chaud. Vigilance orange. Donc moi, je me suis dit que les climato-sceptiques pouvaient aller se déshabiller. En 8, un 28 mai, c'était la naissance du romancier britannique Ian Fleming. Alors pourquoi j'en parle? C'est simplement parce que c'est le héros de la fiction des James Bond, quand même. Ensuite, autre date, en 61, il y a le journal londonien The Observer qui publie un appel pour l'amnistie des prisonniers oubliés. Et cette initiative, elle va donner lieu à la fondation d'un mouvement très connu qui est le mouvement Amnesty International. Ensuite, en 64, c'est l'OLP, donc l'Organisation de Libération de la Palestine, qui est fondée à Jérusalem sous l'impulsion de la Ligue arabe, avec Yasser Arafat en tête de ce mouvement de résistance 5 ans plus tard. Et puis, une autre date encore, en Belgique, c'est en 2002. Donc c'est l'euthanasie active qui est dépénalisée. En France, en fait, il y a eu une première loi qui a été adoptée en 2025 hein, pour l'aide à mourir. Mais en fait, je pense qu'au Sénat, ils doivent encore adopter quelque chose de définitif. Donc on sait bien sûr hein, que l'euthanasie, c'est une alternative à l'acharnement thérapeutique. Ça peut permettre de mourir dans la dignité aussi. Donc tout ça est en évolution. Et alors, dernière date, ça concerne... Ah oui, non, c'est en 76, c'est le Festival de Cannes. Donc c'était le 29e Festival de Cannes et c'était le film Taxi Driver de Martin Scorsese avec Robert De Niro qui avait emporté la palme. Et d'ailleurs c'est intéressant, je ne sais pas Manon si tu as suivi un petit peu le Festival de Cannes cette année.
1: De très loin.
0: De très loin. C'est un point de vue. Et en tout cas, on se rend compte que le cinéma de plus en plus devient un lieu de résistance avec des discours engagés. Donc là, cette année, il y a eu le réalisateur polonais Paweł Policowski hein, qui a été sacré pour le prix de la mise en scène. Et qui a appelé à avoir le courage de résister hein, à la pression des pairs, des algorithmes. Et donc, le cinéma doit montrer que les choses ne sont pas aussi simples et manichéennes. On peut dire aussi qu'avec la guerre au Liban, à Gaza, en Ukraine, toutes les dérives autoritaires, eh bien, elles étaient sur toutes les lèvres lors de la cérémonie. À résister. Et il y a une autre personne, Nadine Labaki, qui a dit par rapport au Liban, qui semble condamné à vivre les pires scénarios, que les artistes continuent obstinément à créer, écrire, chanter, filmer, à aimer la vie. Et l'art devient un ultime acte de résistance, et c'est vrai que c'est une dimension du cinéma qui peut-être aujourd'hui est encore plus marquée. Alors on va passer aux infos militantes.

0: On vient d'écouter Pinjuel Honesty. Alors, dans les infos militantes, dans la continuité de ce que nous avons dit sur le Festival de Cannes à Marseille. Le 31 mai, sur le thème de la solidarité des luttes, hein, c'est dans plusieurs salles de Marseille, et le cinéma arabe alternatif interroge lui aussi sur les nouvelles pratiques militantes. Il propose vraiment d'aborder le cinéma comme outil d'action, d'organisation et de transmission politique d'autres mondes possibles. Donc une invitation à repenser et renforcer nos fronts communs par l'image des luttes d'hier aux mobilisations d'aujourd'hui. Et vous pouvez avoir les infos sur festivalpalestine.fr. Comme chaque dimanche, manifestation de soutien à Gaza, ce 31 mai à partir de 14h, donc soutien à la Palestine, soutien au territoire palestinien occupé, notamment avec les annonces aujourd'hui de Netanyahou. J'ai vu ça passer rapidement, mais qui affirmait sans complexe vouloir récupérer tel pourcentage du territoire.
1: 70.
0: C'est ça. Je n'osais pas le dire tellement, ça me paraissait gros, mais c'est bien ça. Donc, je pense que vous serez encore plus nombreux ce dimanche à la porte d'Aix. Allez voir sur le site www.assopalestine13.org pour les horaires. Toujours à Marseille, demain vendredi à 20h, donc une soirée sur le Kurdistan, c'est une soirée anti-impérialiste. La lutte du peuple kurde face à la tragédie politique et humaine du Rojava. Le combat d'un peuple qui depuis plus d'un siècle fait face à une volonté d'effacement systématique orchestrée par les états coloniaux turcs, perses et arabes. Hein, donc c'est entre apatridie et dépossession, hein, un genre de génocide administratif où quand même des dizaines de milliers de Kurdes ont été arbitrairement privés de leur nationalité. Ils sont devenus étrangers sur leur propre sol. Et donc, si vous voulez échanger, en savoir plus, ça se passe 23 rue de Crimée, dans le 3e à Marseille. Alors, toute autre chose, une info sur la santé, ça va être du 1er au 8 juin, la semaine nationale de prévention du diabète 2026. Le thème retenu cette année, c'est « Quand l'histoire familiale devient un signal pour agir ». Et donc, ça va être c'est co-organisé par l'AFD, l'Association française de diabétologie, la Fédération des ex-fédérations des diabétiques. Non, c'est la Fédération française des diabétiques. Voilà, que je mette tout ça dans le bon sens. Et donc, à Aix-en-Provence, le 3 juin, il y a à l'hôpital d'Aix un dépistage gratuit pour permettre aux personnes d'évaluer finalement la situation. Faut savoir que le diabète de type 2, c'est la forme la plus répandue de la maladie. Et attention, les chiffres, ils concernent 92% des 4,3 millions de personnes touchées vivant avec un diabète en France. Donc, gardez bien la date, ça sera le 3 juin à l'hôpital d'Aix, et vous pouvez voir ces infos sur le site afd13-aix.org. On va démarrer par la culture et je crois que Manon, tu as un petit programme à nous signaler.
2: Exactement. À Sankana, donc ce vendredi 29 mai, l'humoriste marseillaise Ziz Dupanier monte sur scène dans la salle du 4 septembre pour un spectacle caritatif. Donc, tous les bénéfices de la soirée seront reversés au projet Fosséo des hôpitaux de Marseille, mené par le professeur Laetitia Padavoni. L'objectif de ce projet est double, faire avancer la recherche contre les cancers des enfants et améliorer le quotidien des jeunes patients hospitalisés à Marseille. L'ouverture des portes se fera dès 19h pour l'accueil et la buvette et le rideau se lèvera à 20h30.
0: Et on est sûr, nous sommes sûrs que ça sera un spectacle renversant. Qu'est-ce que t'en penses?
2: J'en pense que ce spectacle vaut la peine d'être vu.
0: Alors, on continue en culture. Il y a le Festival BIM à Marseille. C'est sa 9e édition. Il a commencé le 25 mai et c'est jusqu'au 27 juin. Donc, vous avez un petit peu de temps. Hein, donc, exposition, rencontre, projection. L'idée de ce festival, c'est de promouvoir la scène graphique marseillaise en proposant sur toute la cité phocéenne des événements à destination de tous les publics, de la jeune lectrice néophyte à l'ancien passionné. Alors, culture debout 26, donc c'est 3 jours de concert gratuit au Palais Longchamp. Donc c'est ce week-end, ça commence demain, 29, 30 et 31. 6e édition, musique du monde, solidarité, engagement. Le festival valorise des initiatives solidaires du territoire en offrant une visibilité aux associations locales. Et il y aura également pour les musiciens une scène ouverte le dimanche pour les artistes du quartier. Alors le festival Les Rencontres à l'échelle, il fête ses 20 ans. Donc ils ont fait quand même un sacré travail. C'est du 2 au 14 juin. Et donc, c'est produit par les bancs publics. Et là, en fait, qu'est-ce qu'ils vont proposer? Donc, ça va surtout être consacré à la scène arabe contemporaine et aux résonances avec les scènes issues des diasporas. C'est dans différents lieux de la ville. Donc, allez voir sur le site rencontrealéchelle.com. Demain soir, si vous voulez faire la fête, swinguer, danser, vous amuser, lâcher prise, vous divertir, ça va être à la Belle de Mai. C'est à la Belle de Mai que l'on fait la fête en ce vendredi 29 mai. Tout le quartier se transforme en un joyeux espace de partage avec tout plein de propositions, notamment la French Fanfare. C'est vrai que quand il y a les fanfares, ça met toujours des ambiances super. Et donc, allez voir sur le site la fêtebelledemai.org. On vous rappelle le festival Olé Beaux Jours 2006 qui, lui, a aussi lieu jusqu'à ce dimanche 31 mai. Décidément, ce week-end, il faudra choisir. Il faudra faire beaucoup de virages d'aller et de retour. En tout cas, toutes ces propositions sont super. Et pour renforcer la difficulté des choix, là, c'est vraiment trois pépites. Donc ça c'est Floriane Facchini qui est une artiste. Elle dévoile une création audacieuse qui mêle théâtre, cuisine et histoire. Donc alors j'ai pas noté le titre de son spectacle, c'est quelque chose comme Pasta quelque chose. Et en fait ça retrace l'histoire méconnue des Tchervi, c'est une famille paysanne. Ah oui, ça s'appelle la Pasta Ciuta. Donc une famille paysanne qui prépare donc à manger pour célébrer la chute de Mussolini. Et en fait, elle utilise ce récit d'enquête et en fait une œuvre d'art de réflexion sensible sur la lutte, la mémoire et le lien collectif. Ça se passe au ZEF, c'est pas cher, ça a l'air super, il reste des places. Pépite, c'est le Centre photographique Marseille qui propose un voyage dans le temps avec une exposition qui s'appelle Photo Kegam de Gaza. Elle a déjà commencé depuis le 16 mai, c'est possible de la voir jusqu'au 12 septembre. Alors donc l'artiste Kegam, il a décidé de faire revivre le travail de son grand-père qui a fondé le tout premier studio de photographie à Gaza. Et donc l'histoire reste ouverte, hein, c'est un sanctuaire de souvenirs qui continue à vivre, à nous parler aujourd'hui. C'est la première fois que ce travail est exposé, ça fait partie de la saison méditerranée. Ça va être réexposé dans Grand Arles Express. C'est une chance de pouvoir voir ce travail à Marseille. Ça se passe 74 rue de la Joliette dans le deuxième. Et vous avez toutes les infos sur le travail de l'artiste sur www.centrephotomarseille.fr. Dernière petite pépite, ou avant-dernière, le Big Boot Foundation, c'est un concert. Et ça, c'est dans le cadre du parcours artistique métropolitain. Hein, donc, c'est vraiment une très belle chose qui est organisée par la métropole, qui permet de mettre en avant des artistes de façon gratuite. Donc là, la date de ce concert, c'est le 30 mai à 18h.

0: c'est venu du Moyen-Âge.
1: Ah ouais, ça bouge la technique. Hein. On vient d'écouter Vince, évidemment. Vince, il fait bouger, il casse les cordes hein, avec ses textes engagés, incisifs. Il dénonce sans langue de bois tout ce qui est sexisme, racisme et injustice. Et franchement, à l'écouter, c'est vrai que ses textes sont vraiment puissants. Justement, à ce sujet, toi, Manon, je crois qu'il y a un truc qui passe pas, dont tu as envie de nous parler.
2: Exactement, ce serait autour de l'affaire avec Patrick Bruel. Donc un mot avec les retours autour donc de la tournée de Patrick Bruel. On rappelle que donc le chanteur est visé par plusieurs plaintes pour viol et agression sexuelle, des accusations révélées par Mediapart et que l'artiste conteste fermement. La colère monte, plusieurs élus, notamment à Montpellier, le maire demande la suspension de ses concerts le temps que la justice fasse son travail. Et un festival suisse vient d'annuler la venue du chanteur. Rappelons qu'à ce stade, Patrick Bruel reste présumé innocent, mais le débat sur la place des artistes visés par de telles plaintes est relancé.
1: C'est vrai, et puis du présumé innocent quand, je sais pas, il a
2: une trentaine de plaintes.
1: C'est ça. Là, effectivement, bah, félicitations hein, pour ces maires qui, voilà, qui prennent position.
2: Oui, exactement.
1: Important. Alors, nous allons parler de démocratie participative. Sylvie, est-ce que tu es là ?
3: Oui, je suis là, Sophie.
1: Super.
3: Est-ce que tu m'entends bien ?
1: Oui, parfait, on t'entend super bien. Donc, ça fait quelques temps que je relate à la radio ce qui s'est passé dans votre village, avec beaucoup d'enthousiasme, et je suis super contente que tu nous expliques un peu mieux en quoi ça consiste et comment ça se passe. Et préciser aussi, puisque les auditeurs ne savent pas qui tu es et dans quel village ça se passe.
3: D'accord. Alors, donc, je suis Sylvie, je suis membre de l'Assemblée citoyenne de Ménil-la-Orgne, qui est un petit village dans la Meuse. On est bien loin les uns des autres. La Meuse, c'est tout au nord, dans le Grand Est, près de la Lorraine, dans la Lorraine, près de Bure. Peut-être que Bure, ça dit quelque chose.
1: C'est on situe.
3: Auditeurs, voilà. C'est l'endroit où ils veulent enterrer les déchets nucléaires, voilà. Donc, on est un village de 190 habitants, voilà. Et depuis 2020, donc depuis l'avant-dernière élection municipale, on a mis en place dans le village une assemblée citoyenne. Alors, juste, je voulais redire qu'en fait, c'est pas de la démocratie participative, mais de la démocratie directe. Alors, ça peut sembler jouer sur les mots, mais pas complètement, parce qu'en fait, pour nous, justement, la démocratie participative, qui est un peu expérimentée dans pas mal de communes en France, c'est en fait des communes où les gens sont consultés, mais le conseil municipal reste quand même à les pleins pouvoirs pour prendre des décisions.
1: D'accord.
3: Voilà. Alors que nous, à Ménil, vraiment, c'est une assemblée citoyenne, c'est-à-dire que tous les habitants et habitantes du village sont invités aux assemblées et c'est les habitants qui prennent les décisions. Et le conseil municipal est finalement juste là pour entériner les décisions de l'assemblée citoyenne, que cela lui plaise ou non. C'est-à-dire que vraiment, c'est l'assemblée qui prend les décisions et les conseillers municipaux ne sont là que pour parce que c'est le cadre légal par lequel on peut prendre des décisions dans une commune, quoi.
1: Voilà. Pour appliquer, pour que les éléments soient votés et entérinés.
3: Voilà, tout à fait.
1: Et toi, Sylvie, tu as l'air super enthousiaste et j'ai lu qu'il y avait un nombre de projets incroyables qui passaient.
3: Ouais,
1: donc il y a un dynamisme de folie.
3: Ouais, tout à fait. C'est-à-dire qu'en fait, je suis hyper enthousiaste de cette expérience parce que pour plein de raisons. Pour plein de raisons, et je suis pas la seule, hein. C'est-à-dire qu'en fait, là, moi, pourquoi c'est moi? Parce qu'en fait, justement, on a été pas mal au cours du mandat, enfin, surtout depuis 2-3 ans, on va dire, sollicité par des médias ou par souvent des médias indépendants, hein, qui voulaient un peu savoir ce qui se passait à Ménil-la-Orgne. Et puis, du coup, pour que justement, évidemment, c'est toujours le maire qui est appelé, évidemment, puisqu'on a, c'est le numéro de téléphone du maire qu'on a. Mais du coup, à l'Assemblée citoyenne, on a demandé si l'Assemblée était d'accord pour que on discute de notre expérience dans le village, dans les médias. Et l'Assemblée citoyenne a voté qu'elle était d'accord. Et du coup, on a aussi demandé s'il n'y avait pas une commission, enfin, s'il y avait des volontaires pour répondre aux questions, en fait, parce que pour que ce soit pas toujours les mêmes, ça fait partie justement de l'aspect collectif de l'Assemblée citoyenne qui est très enthousiasmant, qui est qu'en fait, non seulement on prend les décisions ensemble, mais en plus, du coup, on crée au fur et à mesure, pas forcément tout le temps, mais quelquefois, des commissions, donc des groupes de travail qui vont être constitués de volontaires pour s'occuper des projets pour lesquels on a voté la réalisation, quoi. Voilà. Et donc, bah oui, du coup là où c'est enthousiasmant aussi, c'est que en fait, contrairement à ce qu'on pourrait croire, la démocratie, ça demande pas des heures et des heures et de discussions et de palabres. La preuve, c'est que dans le premier mandat, oui, il y a eu 80 projets qui ont été pris, qui ont été réalisés. Alors ça va du projet de fleurissement de la commune à un projet de stockage de solaire avec stockage hydraulique gravitationnel, qui est un gros projet, c'est-à-dire qu'en fait ça vise à l'autonomie énergétique en fait du village. On a aussi un projet éolien avec l'achat commune d'une éolienne communale. On a un verger communal, un alambic communal, enfin tous ces projets là ont été pris décidés par l'Assemblée, quoi. Voilà.
1: Et il semblerait, au vu de ce que tu dis, que finalement, par ce fonctionnement de l'Assemblée citoyenne, ça permet justement au projet de se faire beaucoup plus rapidement.
3: Alors,
1: que dans un système auparavant où une décision est entérinée et puis ça prend du temps, etc. J'ai l'impression que ça a l'air d'aller beaucoup plus vite.
3: Je sais pas, c'est difficile de comparer, c'est-à-dire que la démocratie directe, ça crée une dynamique, ça c'est clair. On fonctionne avec une boîte à idées où en fait les habitantes et les habitants peuvent mettre des idées dans la boîte à idées, puis du coup qui sont discutées au moment de l'assemblée avec l'ordre du jour des assemblées, ils sont aussi fixés en fonction des idées qui sont mises dans la boîte à idées, c'est aussi en fonction des projets qui sont en cours. Et donc c'est la dynamique, qu'il y a dans le village grâce à ça, elle fait que il y a aussi un engagement qui est pris collectif, quoi.
1: Les gens se sentent concernés, volontairement concernés, visiblement.
3: Oui, absolument, tout à fait. C'est-à-dire qu'en fait, c'est ça. C'est-à-dire que quand on prend une décision collectivement à 50, 60 dans le village, parce que c'est ça aussi, c'est que les assemblées, en fait, c'est... Bon, notre village, donc on est 190, ça veut dire qu'on a un conseil municipal qui est de 11 personnes, mais nos assemblées, elles sont... ça dépend, hein, on en a fait... j'ai oublié le nombre depuis en 2000. Enfin, il y a des assemblées. Je me souviens plus du nombre d'assemblées qu'on a fait depuis 2020, mais il y a eu des années où on en a fait 8, des années où on en a fait 3. Ça dépendait en fait des besoins, en fait de la réunion de l'assemblée. Et du coup, les assemblées, on était entre 35 et 80 au plus haut. On a été 80, ce qui est quand même énorme en fait pour un petit village comme le nôtre, sachant que sur les 190 personnes, il y a, on va dire, 110 électeurs, quoi. Hein. Donc ça veut dire quand même une grosse participation. Bon, ça a été deux fois 80 personnes, mais quand même sur les 110 électeurs, enfin des gens susceptibles en fait de se déplacer, on va dire aux assemblées, il y a eu 107 personnes qui sont venues au moins une fois à une assemblée dans le village, quoi. Donc c'est quand même pas rien au niveau de l'adhésion et de la participation des gens à ce fonctionnement, quoi. Et du coup, c'est vrai que ça donne une responsabilité, c'est-à-dire que quand l'assemblée prend une décision, on peut pas se permettre de la faire durer pendant 3 ans, quoi. Il y a des gens de l'assemblée qui se proposent pour être volontaires pour aller monter le dossier, on va dire, du projet. Soit c'est le conseil municipal qui est un peu une forme d'exécutif, on va dire, de l'assemblée, qui va à la recherche des subventions, qui fait des dossiers pour les devis, enfin ces choses-là, quoi. Et voilà. Donc du coup, c'est vrai que les projets, il y a comment dire, c'est ça que j'aime dans la démocratie aussi, c'est que on prend des décisions et après, ben forcément, on rend des comptes sur les décisions qui ont été prises. C'est ça le c'est tout à fait différent de ce qui se passe dans notre société, dans le reste des élections, où en fait les élus, ils ne rendent absolument aucun compte de ce qu'ils font, quoi.
1: Oui, donc là les opérations sont suivies. Et puis c'est vrai que par rapport à la participation, qui finalement, au vu du nombre d'électeurs, est vraiment énorme. Ouais, et si on compare par rapport aux résultats des élections et avec le désintéressement d'une politique, il y a Manon qui est toute jeune là avec nous. Qu'est-ce que tu penses de l'engagement politique par rapport à ce qui est proposé, toi, Manon?
2: Moi, je trouve que autour de moi, il y a beaucoup de jeunes, par exemple, qui s'abstiennent de voter, qui ne vont pas voter. Ouais. Et je trouve qu'il y a un manque d'engagement globalement autour de moi.
1: Donc c'est vrai que ce système de démocratie directe, il est extrêmement fédérateur, il est plus facile.
3: Tout à fait, ouais, absolument. Mais en fait, je comprends ce que tu dis, Manon. En effet, les gens, en fait, ils ont plus envie de se déplacer. Pourquoi ? Parce qu'en fait, ils ont l'impression que quand ils donnent leur avis, ça compte pas. On a eu quand même un certain nombre d'expériences douloureuses où en fait, quand on demande notre avis, ils font l'inverse de ce qu'ils ont, voilà, du résultat. Et puis pour les élections, bah en fait, on vote. En réalité, si on y pense bien, les élections, c'est on vote pour nos maîtres et finalement ceux qu'on élit, eh ben ils font ce qu'ils veulent après une fois qu'ils sont élus. Mmh. Alors que là, c'est très différent la démocratie directe, parce qu'en fait on vote pour des projets, des idées. Et là, pour le coup, ce qui est passionnant, en fait, c'est que les gens viennent aux assemblées sans forcément d'a priori, c'est-à-dire que voilà, il y a un projet qui est en cours, il y a plein de discussions sur des idées qui est en cours, et les gens, pendant l'assemblée, écoutent les arguments des uns et des autres. Ça aussi, c'est un quelque chose de fantastique, en fait, c'est que en fait les gens se rencontrent dans une agora, enfin c'est ça, un endroit en fait où les gens se rencontrent, apprennent à débattre, apprennent à se respecter, apprennent à respecter
1: la parole des autres, à s'écouter, comme tu dis,
3: tout à fait, et du coup et même changent d'avis pendant, enfin moi je me suis vue arriver avec une forme d'idée sur un projet et de changer d'avis pendant l'assemblée parce que j'étais convaincue par les arguments des autres. Mmh. Et ça c'est absolument génial. On ne sait plus faire ça.
1: C'est un vrai modèle à se réapproprier, parce que là en plus les gens viennent pour des projets, des idées, mais surtout qui se réalisent.
3: Bien sûr.
1: C'est ça.
3: Bien sûr.
1: Très souvent, on voit des programmes alors hyper complexes. On vous promet vraiment monts et merveilles. Au final, il n'y a rien qui change et la situation est de plus en plus catastrophique sur bien des plans. Donc moi, très franchement, cette démocratie directe, hein, c'est ça ?
3: Direct.
1: C'est ça. Et ben moi, je la classe vraiment dans les infos heureuses. Est-ce que tu peux nous dire, Sylvie, ça fait combien de temps que tu es dans le village, toi ?
3: Eh ben moi je suis arrivée en fait en 2020 justement, j'habitais à Nancy jusque là, et en 2020 je suis venue pour des raisons personnelles vivre à Ménil, et je trouve que c'est vraiment lié, quoi. Je pense que je serais pas venue, enfin je suis venue un peu avant, mais un peu avec l'idée aussi que on était un certain nombre dans le village à porter, avec des amis dans ce village à porter que je connaissais de longue date, hein, le village. Je venais régulièrement dans ce village avant.
1: D'accord. Ma question, c'est est-ce que depuis qu'il y a la démocratie directe avec cette participation volontaire et fédératrice, est-ce que le village a changé? Parce que ça crée des liens. Beaucoup de villages finalement se ferment, se réduisent à plus beaucoup de relations. Est-ce que ça a dû forcément avoir un impact sur le tissu social et relationnel?
3: Ah, voilà. Ah bah c'est énorme, c'est énorme. Je dirais que c'est vraiment, c'est presque la transformation la plus éclatante, on va dire, dans le village. C'est d'ailleurs les gens quand ils sont interviewés de là-dessus, c'est ce qu'ils disent, c'est-à-dire que ils ont juste appris à connaître leurs voisins qu'ils connaissaient pas avant, parce qu'on est un village qui est au bord d'une nationale et qui est plutôt un village, on va dire, dortoir, c'est-à-dire où en fait les gens vont travaillent plutôt à Nancy ou à, enfin bon, dans les villes qui sont à côté. Et en fait, les gens ne se connaissaient pas spécialement. Et là, il y a évidemment une chaleur, une solidarité entre les gens qui est très très importante. On crée régulièrement, on a des journées citoyennes pour organiser des bricolages dans le village, que ce soit le nettoyage de la forêt ou de la peinture, enfin bref, et où on est régulièrement entre 25 et 30 personnes. Évidemment, on fait des repas en commun. Par exemple, un des projets qui a été fait sous ce mandat-là, c'était un city stade. Enfin voilà, c'est quelque chose d'ailleurs. Le maire se plaît à dire que lui, il était plutôt opposé à ça, parce qu'en fait, il voyait pas bien l'intérêt d'un city stade alors qu'on est dans la nature et tout ça. Et puis finalement, ben voilà, l'Assemblée a voté pour ça sous la pression des enfants qui sont très présents dans notre. Ça aussi, c'est génial parce qu'en fait, les enfants, les ados viennent, participent à l'Assemblée, donnent leur avis sur un certain nombre de choses.
1: Oui, j'ai vu qu'il y avait une demande pour que justement ceux qui avaient entre 16 et 18 puissent y participer.
3: Oui, voilà, tout à fait.
1: Sylvie, on va aller vers la fin de cet entretien. J'ai l'impression que dans ce système, pour qu'il puisse exister, ça veut dire ne pas garder les pleins pouvoirs, ça veut dire partager quelque part le droit pour que chacun partager le pouvoir quelque part pour que chacun puisse faire aussi. Et je sais que nous, par exemple, pas loin d'Aix-en-Provence, du côté de Vauvenargues, je crois qu'ils sont très très loin de la démocratie directe. Qu'est-ce que tu penses de ça? Ça sera la dernière question, mais elle me semble vraiment importante.
3: Oui, elle est fondamentale, hein. C'est-à-dire qu'en fait, je pense que effectivement, ça veut dire accepter de partager le pouvoir. Pour les élus, ça veut dire que les élus ont signé une charte morale, elle est juste morale, hein. D'ailleurs c'est la limite de notre fonctionnement, mais en tout cas ils ont signé une charte morale disant qu'ils s'engageaient à respecter les décisions de l'Assemblée et que voilà. Et donc ça veut dire qu'effectivement ils perdent une certaine forme de pouvoir. D'ailleurs, on voit bien qu'il y a un certain nombre de familles qui étaient là depuis très très longtemps dans le village et qui avaient l'habitude en fait d'avoir un peu le pouvoir dans le village, ils sont pas nombreux, hein, mais enfin quelques-uns quand même, ils ont décidé de ne plus venir aux assemblées parce que en fait leur voix, ils étaient une personne une voix, hein, dans l'assemblée. Du coup, le fait qu'ils aient beaucoup de bien ou qu'ils soient là depuis longue date ne leur donnait pas de pouvoir particulier, et ça a été très un gros choc pour eux en fait. Et en effet, et d'ailleurs c'est rigolo parce que les des communes qu'on est allé voir, il y en a certains justement qui me disaient oui mais non, moi je veux pas, et on sent bien que des fois il y a la peur de perdre
1: une forme de résistance, puis ça oblige aussi à beaucoup de transparence. Où vont les fonds, à quoi ils sont attribués. Sylvie, en tout cas merci pour vraiment cette rubrique des infos heureuses, vraiment par tout ce que tu as pu dire, c'est super. Démocratie directe, tous ceux qui nous écoutent peuvent vite aller voir sur internet pour que se modélise un petit peu tout ce que vous faites, c'est super. Bravo Sylvie, à bientôt.
3: Merci, au revoir.
1: Au revoir.

0: vient d'écouter Rosemary Domlanena qui chante Brel sur la place. Oui Manon, tu avais une remarque très intéressante suite à ce que disait Sylvie. Tu disais, c'était quoi? Tu disais,
1: est-ce que c'était applicable à grande échelle, cette démocratie directe?
0: C'est une super bonne question. A priori, ça fera un sujet parce que ce système ne fait pas bon ménage avec la corruption. Alors, je crois que tu avais une autre info heureuse à faire passer, toi.
1: Et oui, on n'oublie pas que ce dimanche 31 mai, c'est la fête des mères. Donc, c'est le moment d'offrir des fleurs et des petites cartes à toutes les mamans pour les remercier.
0: Merci
1: à eux.
0: Merci Manon, tu es un petit bonheur pour toutes les mamans. En bref, local, très rapidement. Donc, y a l'action du réseau Université. Il y a eu une action du réseau Université sans frontières qui est allée manifester devant le rectorat à Aix. Hein. C'était ce mardi. Donc, il s'oppose à un décret qui s'appelle le décret Baptiste, qui est relatif aux frais différenciés pour les étudiants hors Union européenne. Donc, si un étudiant est européen, en gros, il paye 178€ pour sa licence, 254€ pour son master. S'il est hors Union européenne, ça passe à entre 3000 et 4000€. Donc, la mobilisation va se poursuivre. Il y a eu également des expulsions des résidences du Crous devant les tribunaux cette semaine, puisque effectivement, d'anciens étudiants qui sont dans des situations de précarité extrême ne peuvent pas quitter leur chambre du

0: 600 appels et en fait elle fonctionne de 21h jusqu'à 2h30 du matin. C'est une équipe de 30 personnes hein, qui est là pour soutenir les étudiants, les problèmes de santé mentale, les problèmes liés à la précarité, le stress des examens. Et franchement, ils font un super boulot, 30 personnes, ils se rendent dans les lycées, les universités, les missions locales aussi pour parler de santé mentale, libérer la parole. Donc ils font un super boulot. Et ce qu'on peut dire, c'est que finalement, ces bénévoles, quelque part, ils répondent aux défaillances de l'État, ils répondent au mal logement, de la qui engendre la précarité. Et en même temps, on sait très bien que les pauvres se paupérisent encore plus et inversement. Donc ces bénévoles font un travail remarquable. J'ai l'impression qu'il y a Thomas en ligne.
1: Oui, salut.
0: Salut Thomas, j'espère que tu vas bien. Qu'est-ce que tu veux nous partager de l'actualité géopolitique sur l'Iran?
1: Eh bien, écoute, aujourd'hui, on a dépassé les 660 pendaisons depuis le début de l'année.
0: Ouais, ça commence dur.
1: Ouais, on n'est pas encore à la moitié de l'année. On en est déjà là. Et, écoute, ceci, il y a quand même une bonne nouvelle dans tout ça. C'est qu'a priori, Internet commence à revenir doucement. Le blackout commence à être levé.
0: Oui.
1: Il y a quelques jours, j'ai commencé à recevoir un peu d'infos, de nouvelles infos de comptes iraniens que je suis, des réseaux et de personnes dont j'avais plus contact, et notamment quelques nouvelles de certains membres de ma famille. Mmh. C'est assez battu, c'est plutôt rassurant. Par contre, j'ai eu des témoignages comme quoi la répression en interne était vraiment, c'était hallucinant, quoi.
0: Ouais, ça n'a pas bougé d'un iota, voire ça empire.
1: C'est ça. Sauf que là, maintenant que le blocus d'Internet commence à se lever, ça va être plus facile de pouvoir récupérer des informations, des images, des témoignages. Voilà.
0: Ça va pas pour autant changer des choses pour eux.
1: Ah bah pour eux, non, c'est sûr que ça changera rien. Hein. On est d'accord. Mais bon, déjà, au moins, on pourra de nouveau remontrer des choses. Quoi.
0: Oui. Pouvoir parler de ce qui se passe et être informé, déjà que l'info elle circule.
1: Même si je trouve que, de manière générale, depuis le début du conflit et de la guerre, je trouve qu'on a plutôt tendance à beaucoup parler, je parle en Occident, hein, mm-hmm. On a tendance à beaucoup parler. De la guerre, des gouvernements, etc. On oublie complètement les populations dans l'histoire. On oublie complètement les impacts que ça a sur leur vie de tous les jours. On oublie les impacts psychologiques, on oublie les crimes, on oublie les meurtres, on oublie tout ça, quoi. Et ça me perturbe. Et c'est pour ça que je trouve que c'est quand même une bonne nouvelle de revoir le blocus s'amoindrir. C'est que justement, on pourra recommencer à remontrer des images et à reparler vraiment, de donner des témoignages, etc. Donc c'est vraiment très important.
0: Mais oui, pour que les gens soient vraiment informés et prennent conscience de tout ce qui est abject et aberrant qui se passe là-bas, parce qu'effectivement je suis complètement d'accord avec toi, on ne parle que du blocus, que des négociations, que du comportement de Trump, etc., mais on parle pas du tout de la population et de toutes ses souffrances.
1: Exactement. Et je pense que on va arriver sur. Alors là, je sais pas trop ce qui est en train de se passer, parce qu'il y a quelques jours, on parlait encore de potentiel accord presque finalisé. Là, les Américains ont bombardé le sud de l'Iran la nuit dernière. Du coup, l'Iran a rétorqué au Koweït sur une base américaine au Koweït. L'accord, on ne sait plus trop où est-ce qu'il s'en est. Enfin, de toute façon, c'est comme ça. Enfin, j'ai l'impression que tous les trois jours, c'est...
0: Oui, c'est vrai. Et en même temps, quelque part, Trump, lui, à force de faire ses effets d'annonce, etc., il a vraiment été décrédibilisé complètement là, sur la manière dont il gère ça.
1: De toute façon,

0: malheureusement, les États-Unis aujourd'hui ont perdu complètement toute crédibilité d'un point de vue international, et notamment en fait sur ce principe qu'ils avaient depuis l'après-guerre, hein, après la fin de la Seconde Guerre mondiale, où ils étaient montrés comme protecteurs du monde, etc., de la paix dans le monde. Et en fait, aujourd'hui, même les alliés, les pays du Golfe, des Occidentaux, et notamment des Américains, sont en train de se rendre compte que le parapluie américain, en fait, il sert à que dalle, quoi. Et notamment tous les pays du Golfe qui se sont fait bombarder par les Iraniens ont compris les conséquences de l'alliance avec les États-Unis. Et s'il y a bien un pays qui a très très bien compris ce qui est en train de se passer, c'est les Turcs.
1: Ouais.
0: Les Turcs qui sont en train de développer tout leur arsenal militaire asymétrique, notamment tout ce qui est drones, etc. Ils sont même en train de développer, du coup, ils ont sorti ça il y a pas longtemps, ils sont en train de faire les essais d'un nouveau missile hypersonique intercontinental pour potentiellement montrer au monde que, regardez, nous avons des technologies, nous manque juste à pouvoir mettre une ogive nucléaire à la place d'une bombe standard. Donc là, ils sont en train de développer des flottes de navires en détournant des porte-conteneurs en sorte de hub pour des drones et pouvoir en fait envoyer des drones depuis la mer. Enfin, ils sont en train de prendre une avance considérable sur beaucoup de pays, et même des pays internationaux comme la Chine et les États-Unis, quoi. C'est que là, ils ont vraiment développé leurs propres avions, ils sont en train de vraiment développer des technologies internes qui vont même commencer à exporter. Et donc, je pense que là, les Turcs vont commencer à prendre un peu un leadership au niveau du Moyen-Orient.
1: Et du coup, ça peut donner quoi, ce leadership au Moyen-Orient ?
0: Je pense que Trump va se barrer vite, je pense. Et que, en fait, comme j'ai expliqué la dernière fois, l'Iran va redevenir, entre guillemets, une superpuissance régionale. Les Turcs aussi. L'Arabie Saoudite va vouloir quand même suivre, parce que c'est quand même à la base le concurrent direct de l'Iran au Moyen-Orient. Et là, on va se retrouver en fait avec un monde multipolaire qui est vraiment en train de se dessiner et qui va s'étendre un peu dans tous les continents, quoi. Et je pense que vraiment les cartes géopolitiques sont en train de se redessiner et d'être redistribuées, quoi. Donc là, j'ai vu aussi une info intéressante par rapport aux États-Unis. Apparemment, il semblerait que les Américains sont en position de pouvoir attaquer Cuba.
1: Mmh.
0: Ils ont déployé beaucoup de forces navales, préparé les avions, etc. Il n'y a plus que le feu vert de Trump pour dire qu'ils attaquent Cuba. Parce que, à savoir qu'ils sont déjà sous problématique d'électricité, d'eau, etc., à cause justement d'un blocus américain. Donc je pense qu'il va nous refaire une vénézuélienne version 2.0, version Cuba, quoi.
1: Ouais, c'est pas très réjouissant.
0: Non, bah désolé, hein,
1: Non, mais en même temps, c'est la réalité, donc c'est important que ça se dise et que ça se sache.
0: J'essaie d'apporter vraiment un éclairage un peu brut, dans le sens on n'est jamais objectif dans l'information, c'est sûr, mais en essayant d'apporter des données brutes et en essayant de sortir de l'émotionnel et de regarder les choses un peu froidement, quoi. Parce que c'est pareil, hein, quand je dis que l'Iran va redevenir une superpuissance, ça me fait pas plaisir, hein, parce que j'ai toujours ma famille là-bas, c'est toujours les mêmes populations que je défends, c'est toujours le même régime que je combats depuis que je suis né. Mais il faut être réaliste.
1: Après, quelles sont les associations qui œuvrent quand même pour secourir la population iranienne, parce qu'on entend parler de pas mal d'assos pour la Palestine, pour Gaza, pour le Liban, même dans la culture. Et pour l'Iran, je vois moins passer de choses. Toi, tu connais des...
0: Alors ben justement, tu fais bien d'en parler, c'est une belle transition. Le 20 juin, à Paris, il va y avoir une grande manifestation qui va avoir lieu, qui est portée par le CSDH, donc c'est le Conseil de soutien aux droits de l'homme en Iran, avec des personnalités que je saurais pas te dire, mais j'ai pas la liste, mais voilà, qui commence à regrouper pas mal de monde, qui est soutenu par beaucoup de personnes et qui eux sont affichés à gauche, hein, clairement, parce que c'est ni chat ni voilà, le slogan. Et ils ont commencé à faire un travail intéressant, notamment en fait avec les différentes représentativités politiques locales. Qu'il peut y avoir en Iran. Donc je ne sais pas si vous vous rappelez, mais il y a quelques temps, je vous avais expliqué un petit peu les ethnicités qu'il pouvait y avoir en Iran, avec les différentes régions, les Baloutches, les Kurdes, etc. Et en fait, ils essayent de regrouper les différents groupes politiques de ces régions-là. En France, ils ont commencé à faire un travail au niveau de l'Assemblée, avec l'Assemblée nationale, le début mai. Ils ont fait une première réunion pour essayer en fait de créer une sorte de nouveau programme de coalition pour pouvoir éventuellement donner des clés et montrer qu'il y a un contre-pouvoir qui peut être mis en place avec une concertation de toutes les populations locales.
1: Donc ça, c'est le début de quelque chose, ça.
0: C'est ça. Donc le deuxième événement, ça va être justement cette manifestation, et après il va y avoir encore d'autres choses qui vont être prévues, etc. Donc je vous en dirai plus parce que je vais les rencontrer. Je pense que je vais y aller et je vais essayer de les rencontrer. Enfin, ils m'ont contacté il y a une semaine, et du coup je vais les rencontrer fin juin.
1: Bon bah c'est super parce que tu vas
0: voir. Je pourrais vous en dire plus et puis à la limite enregistrer les trucs.
1: Bien sûr. Bien sûr, parce qu'aujourd'hui, localement, il n'y a aucun contre-pouvoir qui peut s'exprimer sur le territoire iranien.
0: Sur le territoire iranien, parce que soit les opposants politiques sont soit arrêtés, soit torturés, tués. Donc tout ce qui reste aujourd'hui, c'est les populations, comme ils ont voulu faire de manière désorganisée depuis toujours, et tous les deux ans depuis 2009. C'est de sortir dans la rue et puis lancer des cailloux contre des gens qui ont des chars et des kalachnikovs. Enfin, à un moment donné,
1: ouais, ça peut pas fonctionner.
0: Il faut que ça puisse venir malheureusement des populations iraniennes, mais qui sont pas sur place. Quoi. Et donc, c'est la diaspora qui est vraiment, pour moi, dans cette responsabilité de pouvoir amener une autre solution.
1: Et c'est ce
0: quand on vit dans une dictature et dans une théologie religieuse, malheureusement, et avec un pouvoir militaire qui est très fort, la seule façon de faire une révolution dans un pays, dans quelque civilisation que ce soit, ça a toujours été par l'armée. Aujourd'hui, l'armée est, depuis 79, est une armée idéologique à la solde du pouvoir et qui a repris la main, parce qu'aujourd'hui, maintenant, le guide suprême n'est toujours pas réapparu depuis le début de la guerre. Donc c'est vraiment l'armée idéologique qui a repris la main sur le pouvoir, et donc c'est certainement pas eux qui vont faire la révolution.
1: Donc c'est la diaspora dans des pays étrangers qui peut former ce contre-pouvoir de l'extérieur et commencer à l'organiser.
0: Exactement, mais alors après attention, hein, je dis pas que c'est forcément bien, hein, on voit ce qu'a voulu faire entre guillemets les pays occidentaux avec la mise en place et la montée en puissance du prince héritier du Shah d'Iran depuis les États-Unis avec une opposition qui est pour moi très très connotée à droite, très très à droite, quand on le voit s'afficher en
2: salut. C'est pourquoi? Oh!

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1: Bonsoir à toutes et à tous. On est en direct sur Aïoli Radio pour un nouveau numéro de l'émission musicale de qualité. On va tout casser chez toi. Et aujourd'hui, notre thème, c'est...
2: Les mamans.
1: Les mamans, tout à fait. Il se trouve que c'était la fête des mères dimanche dernier. Donc on s'est dit, tiens, c'est l'occasion de faire une émission sur les mamans et aussi de faire quelques petites recherches sur l'origine de la fête des mères. Et autant vous dire que c'est pas très glorieux. Alors bien sûr, il y a dans toutes les époques et toutes les civilisations, il y a eu des célébrations de la maternité, la fertilité, la fécondité, et tout ce qu'on veut. Mais la fête des mères telle qu'on la connaît aujourd'hui, en fait, ça vient d'abord des mouvements populationnistes et natalistes à la fin du 19e siècle qui ont milité pour faire une journée de célébration des familles nombreuses. Journée qui est évidemment aboutie, enfin, son institutionnalisation sous Pétain et après sous la République. Donc autant dire que ce qu'on fête à la fête des mères, c'est un modèle de maternité pas forcément sympa. Donc on vous propose de faire une émission pour arracher la maternité à l'ordre patriarcal, capitaliste, raciste, comme le propose par exemple Fatima Wasak, une lecture qu'on vous recommande avant de commencer cette émission, un livre qui s'appelle « La puissance des mères pour un nouveau sujet révolutionnaire ». Et sur un livre qui porte sur comment les maires des quartiers populaires peuvent s'organiser politiquement pour changer la société. Quoi. Et on commence tout de suite avec les Rolling Stones.
2: Une petite chanson sur des petites pilules qui aident les femmes.
3: Excuse-moi, on t'entend pas.
0: Ah oui, c'est mieux. Sur donc Mother Little Helper, c'est la petite aide qui aide les mamans à aller au travers de leur grosse journée parce que les années 60, c'est pas facile et qu'on a inventé les extasies. Bonne journée à vous.

On s'écoute l'univers de Nesko, N-E-S-K-O-H. À travers des extraits de l'album sorti en 2021. Ce soir, on va se consacrer au quatuor Nesko acoustique avec des K, A-K-U-S-T-I-K. De Sarajevo à Marseille, il chante le parcours d'un citoyen du monde devenu globe-trotteur par nécessité. Entre pop, chanson, musique du monde et jazz, ce quartet acoustique amènera le spectateur à la croisée des chemins. Au programme narration, guitare, contrebasse, piano, percussion, chant à quatre voix. On a bien sûr un accordéon qui va remplacer le piano ce soir. Le projet Nesko Acoustique est donc une invitation au voyage pour embarquer vers les Balkans. Noté entre parenthèses que Nesko est aussi le compositeur du dernier album de Y-Star, Zulu, Oscar, Bravo, India, multi-casquette.

comme d'habitude, petite interview avec des extraits sonores, et puis tout à l'heure un concert radiophonique en direct qui sera filmé sur la page Facebook Radio Zinzin X.

0: Et bonsoir à tous les quatre. Merci d'être avec nous en direct sur Radio Zinzine.
1: Bonsoir.
0: Nesco, un plaisir de te retrouver en direct dans Café Concert pour nous présenter ce nouveau projet, puisque tu es le membre fondateur de multiples projets Nesco avec plusieurs groupes. On s'en est écouté un petit extrait d'ailleurs sur une version beaucoup plus électrique. C'était un album là qui était sorti en 2021. Là, hein.
1: C'est ça. Merci pour l'invitation. Et ce projet acoustique, c'est mon petit bébé et je suis content de le partager avec mes amis ici et avec toi ce soir et les auditeurs évidemment.
0: Alors nous sommes au patio du Bois de l'Aune, à côté du théâtre du Bois de l'Aune, c'est le quartier du Jazz de Bouffant. À côté de nous, il y a aussi la Boîte à Muse hein, qui organise le festival de musique du monde Musiterranée, que tu connais bien aussi il me semble.
1: Bien sûr, on a fait il y a 2-3 ans le festival qui a été organisé par la Boîte à Muse et on a joué, comment ça s'appelle cet
2: à la Manufacture.
1: Manufacture, oui, très très beau concert.
0: À côté
1: très
0: de la Bibliothèque Méjeanne.
2: Tout à fait.
1: Exactement.
2: Tout à fait. Très jolie scène. Excellent accueil.

0: Ionesco. Tu es auteur, compositeur, guitariste, chanteur polyglotte. Présente-nous un petit peu tes acolytes. Vous êtes quatre ce soir, mais tu as fait partie d'un solide groupe allemand qui s'appelait La Minus X. On en écoutera un petit extrait tout à l'heure.
1: Exactement. Je suis arrivé en Allemagne en 93. Forcé de quitter mon pays et ma ville, Sarajevo. Et en fin de troisième, justement, j'ai rencontré deux copains qui avaient envie de faire de la musique. Et on a lancé notre groupe punk, très vite devenu La Minus X, et le moyen de s'exprimer, de se soigner de cette petite guerre qui nous a
0: grosse guerre. Qui a marqué le monde entier.
1: Exactement.
0: C'est le lieu d'ailleurs où est partie la première guerre mondiale, entre guillemets.
1: Exactement.
0: Et ça a été un drame pendant plusieurs années, cette guerre civile, via l'explosion de la Yougoslavie et de tous ces pays qui en faisaient partie après la chute de l'URSS. Et la Bosnie a été engloutie par des attaques sans cesse des Serbes, notamment. Sarajevo était un peu le concentré de tout ce feu qui a massacré énormément de gens pendant plusieurs années.
1: Exactement. Et comme ce qu'on voit aujourd'hui, hein, c'est tout simplement la volonté d'un pouvoir de vouloir envahir un pays. Et Sarajevo est particulièrement situé entre les montagnes où très vite on s'est retrouvé entouré d'une cuvette, exactement. On s'est retrouvé un peu sans issue. Et voilà, ça a duré 3 ans et demi au total.
0: Alors, au début, c'était les communications qui étaient coupées, puis l'électricité, puis l'eau, ça a été vraiment crescendo.
1: Exactement.
0: Mmh. Et tu t'en es sorti comment et qu'est-ce que tu en retiens de ces périodes-là? Tu avais 13 ans?
1: Moi, j'avais 13 ans, exactement. Mmh. Je suis parti avec ma sœur, seule, elle avait 18 ans. Et en fait, on pensait que ça allait se terminer assez rapidement. Et on a fait, ça a duré un an avant qu'on retrouve notre mère qui est sortie par la piste d'atterrissage. C'était le seul moyen de sortir de la ville. Et puis mon père, il est resté pendant 2 ans, pareil, en pensant... En fait, il n'y avait pas de moyen de partir parce que... on perd tout, on perd l'appartement, on perd le job. Et du coup, il disait, si vous partez, vous perdez tout, pas la peine de revenir. Mm-hmm. Donc les gens étaient un peu entre les deux.
0: Vouloir sauver leur vie et en même temps ne pas tout perdre.
1: Quoi. Exactement. Mm. Et du coup, comme on était séparés, il avait quand même envie de nous voir. Et on s'est retrouvés en Allemagne.
0: Yes. Et en Allemagne, comment ça s'est déroulé?
1: Pour les réfugiés.
0: Tes repères, tu as été aidé par des associations?
1: En fait, moi j'étais dans le sport et j'ai fait du ski et c'était grâce à ça que j'ai pu m'en sortir où j'ai pas pensé à la guerre.
0: Du ski à haut niveau?
1: Oui, ah. Oui. C'était mon premier grand amour et c'était le moyen vraiment d'oublier tout ce qu'il y avait en parallèle.
0: Ce qui est fou, c'est que cette guerre horrible s'est arrêtée en 10 jours, une fois que les casques bleus ont eu l'autorisation de vraiment se défendre et pas d'être une ligne tampon qui se faisait. Parce qu'il y a énormément de casques bleus qui ont été assassinés aussi. Hein.
1: Voilà, oui,
0: et du jour au lendemain, ils ont eu le droit, ça a pris une dizaine de jours.
1: C'est ça.
0: C'est complètement dingue.
1: Donc on se demande tous pourquoi 3 ans et demi.
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0: Alors ce groupe, comment t'es venu le nom justement, La Minus X? Il y a un private joke derrière et une histoire?
1: Et il n'y a rien, on a cherché quelque chose qui n'existait pas.
0: Qui sonnait bien.
1: Oui. Au début on était TNT, alors que ça aussi ça existe, Timonesco Timmy. Et puis on a cherché un nom tout simplement qui n'existait pas.
0: Et tu les as rencontrés comment alors? C'est pas
1: au lycée.
0: Au lycée,
1: et on a commencé à répéter, bon, on parlait avec Guillaume tout à l'heure. Tout simplement, on avait la clé du prof de musique qui nous a dit d'aller répéter. Et tous les jours, on était là à découvrir la guitare, la basse et la batterie. Hein. Donc un trio rock.
0: Tes influences, c'était quoi à l'époque, hein, au niveau de la guitare et du chant?
1: Ah, tout est, au début, c'était vraiment Pink Floyd, R.E.M.
0: Les années 70, un peu psychédélique.
1: Oui, et après, très vite, plus rock que ça. Hein, de plus en plus hard, disons Iron Maiden aussi, qu'on va voir avec Alex dans quelques jours. Suède aussi, une pop anglaise, avec des belles harmonies. Voilà.

0: avez enregistré beaucoup d'albums hein, depuis 2014, je crois, après ça. Comment tu le prononces? 2014, l'album.
1: Lequel?
0: Kunna.
1: Chudna Priča.
0: Chudna Priča. C'est magnifique, hein, c'est bien prononcé. c'était un 9 titres. Il y a eu en 2017 Prividan.
1: Prividan,
0: oui. Ouais. Donc là, c'était un 10 titres et puis un 13 titres. À chaque fois, tu rajoutes des titres. Hein. 9, 10 et 13 pour celui sorti en 2021,
1: hein, Kletka Vietchnost.
0: D'accord. Il y a une grosse collaboration avec une autre artiste aussi. Hein.
1: Il y a avec Emma Zoldan, il y avait tout à l'heure ce qu'on a entendu avec Tosho, Alex a fait la basse sur ce titre, le titre précédent, un grand bluesman allemand qui a 70 ans et qui est toujours actif. Voilà, c'était l'occasion de collaborer avec B sur Slatka Žižić. Il y a mon ami Guillaume qui a fait les chœurs. Et d'ailleurs, Victor aussi, à l'époque, avec Emma, il a fait l'accordéon. C'était notre première collaboration.
0: À quel endroit vous aviez enregistré tous ces albums? En Allemagne?
1: Non, pas tous. En Allemagne avec la Minus X, et entre la France et Zagreb pour le projet solo.

0: Alors cette formation, Nesco Acoustique, donc se forme autour de chansons donc plus personnelles.
1: Exactement.
0: Avec une envie donc de concevoir une expérience musicale originale autour de ton parcours. Quelles sont les thématiques principales que tu aimes mettre en avant justement sur cette formation Nesco Acoustique? Diffère forcément des albums que tu as fait avant?
1: Il faut dire que là, c'était cette formation, c'était l'occasion de réarranger tous les morceaux d'une manière originale et particulière, et tout en gardant l'émotion de départ. Et les thèmes sont assez différents, hein, l'amour, la philosophie de vie, tout ce qui est lié à
2: la peur de la mort
1: aussi, oui,
2: le temps qui passe, des questions existentielles qu'on peut tous ressentir, ouais.
0: Philosophie,
2: oui aussi, oui. Oh, ouais.

0: Alors je suis allé chercher la traduction, on me dit que ça veut dire témoin étrange, le nom de l'album.
1: Une histoire étrange. Et d'ailleurs, comme tu l'as présenté tout à l'heure, il y a une narration qui raconte, par laquelle Guillaume, notamment notre narrateur, et percussionniste et chanteur, raconte ce parcours et cette histoire un peu particulière, le parcours personnel.
2: On peut le trouver, on peut le comprendre de différentes manières, donc une histoire étrange, mais dans le sens aussi un peu surprenante, un peu insolite, un peu atypique. Et donc on introduit comme ça les chansons, afin que le public ne soit jamais complètement dépassé par le fait de ne pas comprendre les paroles. Et en réalité, on a toujours un accueil qui est assez hallucinant et qui est souvent très positif, parce que la plupart des gens nous disent on avait une appréhension, parce que vous chantez quand même peu en français, on chante en français, mais assez peu. Et à la fin, de par ces introductions, et puis après ils se laissent bercer par la musique, et les gens sortent souvent en disant mais on était avec vous quand même. Même si on ne parle pas cette langue, on a entendu les émotions, et puis on a quand même compris de quoi ça parlait, parce qu'il y avait le contexte avant.
0: Alors Guilhem, chanteur et musicien hyperactif, nous dit-on. Guilhem Bernard épanoui.
3: On confirme.
0: Autant dans l'univers lyrique que dans la pop, le funk ou encore le métal. Diplômé du Conservatoire de Marseille en chant et en art lyrique. Pour ça, on parlait hors antenne de Cathy Etin, qu'on aime beaucoup, tu connais. Tu fais partie des artistes vraiment très talentueuses de notre région. Et donc, au service du groupe en tant que percussionniste, choriste et narrateur. Ça, c'est quelque chose aussi qui te plaît de narrer les...
2: Tout à fait. Mmh. Ben, en réalité,
0: ça te vient d'où ça ?
2: Alors déjà, c'est vrai que on a tous un caractère. Moi, j'avais pas trop peur de prendre la parole. J'étais extrêmement timide avec les filles. Genre, ça, c'était vraiment maladif. Mais par contre, pour s'exprimer en public, faire un exposé, ça m'a jamais trop dérangé. Une poésie devant la classe, etc. Et puis, lorsque je suis rentré au conservatoire et que, en fait, on m'a proposé de rentrer dans la classe d'art lyrique, eh ben, j'ai mon professeur Jean-Marie Sévolker qui m'a appris à jouer, en fait. Et donc, moi, j'ai observé, parce que comme j'étais fasciné par ce monde, je restais de l'ouverture de la classe à 13h jusqu'à 20h la fermeture, 20h30. Et je regardais tout le monde faire ses scènes, etc. Et donc j'ai essayé d'apprendre en regardant et après en écoutant les conseils. Donc quelqu'un qui avait fait énormément de théâtre, qui était chanteur, metteur en scène, mais acteur surtout. Et donc d'ailleurs Nesco et son partenaire de l'époque, Gilles, grâce à qui ce groupe existe, ont pensé à moi quand ils ont voulu relancer le groupe qui était un peu en sommeil pour pouvoir faire l'introduction de ces chansons. Et j'ai été bien sûr honoré. Ça aurait pu ne pas leur plaire. Ça aurait pu ne pas marcher, mais mon but, c'est vraiment de servir et la musique et l'histoire de Nesco et de servir le groupe. Donc j'ai essayé de trouver le juste milieu et je me régale à faire ça. Voilà.
0: J'adore. Chanteur lyrique, quelle tessiture ?
2: J'étais ténor.
0: Ténor.
2: Je me suis beaucoup cherché, j'ai mis énormément de temps à stabiliser ma voix, j'ai énormément douté. Mais bon, aujourd'hui, c'est clair et net. Et c'est au moment où j'ai arrêté de me poser réellement des questions sans arrêt que la voix s'est débloquée. Ça m'a pris 20 ans, il faut être patient.
0: Il y a des chanteurs phares qui t'ont donné envie de t'y mettre.
2: Alors moi, j'ai découvert... Moi, j'ai toujours aimé les chanteurs à voix. C'est-à-dire que même si j'écoutais des chanteurs très très différents quand j'étais enfant, grâce à ma famille qui écoutait vraiment n'importe quoi, ça allait du Bob Marley au chant grégorien, à Michel Sardou, à Jean-Jacques Goldman, en passant par des chœurs d'opéra.
0: Oreilles bien ouvertes.
2: Des oreilles très très très ouvertes.
0: Excellent.
2: C'est vrai que Freddie Mercury me fascinait tout de suite, parce que capable de faire le grand écart, le grave, l'aigu, mais avec toujours de l'émotion.
0: Queen.
2: Voilà, Queen, magnifique. Mais après, dans le lyrique, j'ai découvert donc des voix sensationnelles qui m'ont touché. Donc en France, Roberto Alagna et Luciano Pavarotti aussi. Mais en fait, on dit ouais, ils sont très connus parce qu'ils ont eu des réussites commerciales. Mais ce sont des chanteurs hallucinants avec des techniques hyper solides. J'ai encore vu Alagna il y a 2 ans au Théâtre d'Orange. À 60 ans, il a une voix incroyable que beaucoup de gens n'auront jamais. Sans micro, devant 8000 personnes, on l'entendait mieux que la plupart des chanteurs du plateau. Donc c'était voilà. Donc j'aime beaucoup cet univers-là. Mais j'aime aussi beaucoup d'autres univers. Voilà.
0: Et au niveau des femmes, tu écoutais bien sûr Callas.
2: Alors Callas, j'ai mis du temps à m'y mettre, parce que comme elle avait une voix qui était en fait un petit peu imparfaite, de par le fait qu'elle jouait très très bien et que parfois l'émotion prenait le dessus sur la technique pure, je préférais d'autres chanteuses comme Renata Tebaldi, comme Renata Scotto, que les mélomanes connaissent et d'autres pas du tout. Mais en fait, Callas aujourd'hui, pareil, avec le temps, est-ce que c'est parce que je prends de l'âge et tout, mais quand je la vois, je ressens son émotion et là, elle me scotche à chaque fois.
0: Et les percussions alors, c'est venu comment?
2: Ouh.
0: Parce que là, on va te voir au Caronne, par exemple.
2: Au Caronne, ouais, surtout que moi, j'ai commencé le piano à l'âge de 5 ans. J'ai arrêté pour des raisons familiales, parce que j'ai perdu ma mère très jeune et que j'avais plus envie de continuer pendant un moment. J'ai repris le piano après, donc le piano, ensuite la guitare en autodidacte, que j'aime beaucoup, mais je suis expert dans aucun de ces deux instruments.
0: Multi-instrumentiste.
2: Ouais, mais gentiment, hein, comme j'ai croisé énormément de gens d'ailleurs autour de la table. Victor, il est capable de prendre une guitare, de jouer de plein de trucs. Alex, il peut prendre la guitare aussi, se mettre au piano, il est loin d'être le dernier. Enfin bon, donc Nesco a fait du piano avant de faire de la guitare aussi, donc... Des gens qui savent un peu toucher les instruments proprement, en fait, il y en a beaucoup plus que ce qu'on croit.
0: C'est le flamenco qui t'a donné envie de jouer du caronne?
2: Pas du tout. Moi, je viens pas du tout de ce milieu. Alors j'en ai écouté un peu du flamenco. C'était pas du tout dans ma culture ni rien. Mais c'est surtout quand on a cherché pour le groupe une percussion qui pouvait accompagner, j'ai tout testé. Et j'ai testé donc la derbouka, donc Moyen-Orient, Maghreb, en métal, en argile. J'ai testé mon djembé sénégalais, que ma tante m'avait ramené il y a longtemps aussi, qui avait un son intéressant, mais qui n'était pas assez multifacette. Et puis j'ai testé les congas, parce qu'on répétait dans un studio où il y avait des congas, des bongos à disposition. Et finalement, sur une intuition, je crois que la veille de notre premier concert, j'ai acheté le caronne, j'avais jamais répété avec le caronne, et on a fait un peu comme ça, au culot, un premier concert qui a été notre ciment de redémarrage, de démarrage pour moi, avec ce caronne, et en fait je l'adore. Et donc après je n'ai de cesse de m'entraîner, parce que je suis très très loin d'être un grand percussionniste, mais par contre j'essaie de le faire proprement. Et j'essaie d'être bien synchronisé dans le tempo, avec les nuances qu'il faut, avec les émotions. Mais au départ, moi, j'adore le rythme. J'ai toujours été fasciné par le rythme. Et je suis guitariste rythmique. Et j'aime le rythme, j'aime le funk, j'aime tout ce qui est extrêmement rythmé. Donc le caronne me va très bien.

0: Alors Victor, toi tu fais partie du quatuor aussi, Victor Style, qui a obtenu le premier prix du Conservatoire de Marseille en accordéon classique il n'y a pas longtemps, en 2022. Bravo.
1: Tout à fait.
0: Et tu te perfectionnes dans le jazz, les musiques actuelles, mais dans le jazz manouche aussi, tu adores le perfectionner aussi, c'est que la chanson française, le punk rock ou les musiques celtiques, là aussi tu as les oreilles bien ouvertes et beaucoup de styles t'intéressent.
1: Ouais, bah, à l'accordéon, je pense qu'on est un peu obligé. Ça fait partie de ces instruments qui sont universels, mais il y a beaucoup d'accordéonistes qui ont d'ailleurs raison, qui se spécialisent dans un style et qui vont au bout de ce style. Moi, c'est vrai que j'ai pas cette façon de faire. Je me balade dans pas mal de choses. C'est ce que j'aime bien faire. Bon, du coup, je joue pas comme les vrais spécialistes de vrai.
0: Classique.
1: Voilà.
0: Tu donnes ta touche personnelle.
1: Voilà, on va dire ça.
0: Et le bandoneon, t'as essayé quoi, avec le...
1: Jamais, il faudrait que j'essaie, mais...
0: C'est beau, mais, ça aussi.
1: Ah, c'est super beau, ouais. Mais c'est dur d'en trouver.
0: Alors j'ai lu que tu étais aussi musicien et cofondateur d'un groupe marseillais, Cheap Entertainment. Tu nous en dis un petit mot?
1: Ouais, alors Cheap Entertainment, ça... C'est
0: une tournée internationale, donc ça a joué quoi.
1: Ouais, tournée, c'est un bien grand mot, mais on est allé jouer ailleurs en tout cas. C'est un groupe qui existe depuis 2019, moi c'est mon groupe un peu de lycée à la base. Mm-hmm. Un groupe de punk rock marseillais, on chante en français. Alors dedans il n'y a pas d'accordéon par contre.
0: Tu es soliste.
1: Je suis guitare chant, on est trois.
0: Guitare chant.
1: Ouais, on est trois. Et voilà, on a sorti un EP en 2019 et un album en 2024, je pense. Ouais, quelque chose comme ça, ça devait être 2024 ou 2023. Non, c'était fin 2023, voilà. Et là, on travaille sur le troisième.
0: À bosser sur le troisième album, là.
1: Voilà, tout à fait.
0: Qui devrait sortir cette année?
1: Ouais, je vais pas m'avancer sur une date, mais...
0: Tranquille.
1: Il devait sortir l'année dernière.
0: Il n'y a pas de date
1: honnête.
0: Voilà. Dans les mois à venir.
1: Voilà, exactement.

0: Alors Alex, toi t'es diplômé de l'IMFP de Salon de Provence, on en parle souvent puisqu'on a l'occasion de rencontrer de nouveaux groupes qui se forment à travers cette école de jazz et de son. Ils viennent d'un peu partout, ils se rencontrent et créent forcément des fusions, une originalité qu'on accueille avec plaisir à la radio. L'IMFP de Salon de Provence, l'Université de Musique d'Aix-Marseille aussi, Alexandre Fontana, contrebassiste et bassiste expérimenté. Donc il y a beaucoup de groupes, je suppose, toujours actuellement dans différentes formations.
1: Tout à fait, dans différentes formations, à la contrebasse dans l'esco acoustique. Sinon je suis premièrement bassiste électrique, je me suis mis à la contrebasse il y a quelques années. Et puis dans diverses formations aussi actuellement. Donc Nesco acoustique à la contrebasse, je suis dans un groupe qui s'appelle Leventico, qui fait de la musique rebetico avec des prods électro, groupe marseillais. J'ai un projet aussi avec l'ancien pianiste du groupe, avant que Victor nous rejoigne, qui s'appelle Circa 137, où c'est du jazz électro avec un trompettiste et l'électro aussi.
0: De la région ?
1: Tout à fait. On sera bientôt le 20 juin au Roll Studio. Allez,
2: aller écouter, mais oui, on sera là.
1: Venez le 19 juin, écoutez Leventico à Zoumaï, et le 20 juin, écoutez Circa 137 au Roll Studio au Panier. Et bien sûr, ce soir, Nesco acoustique, et on fera peut-être, on a plein de dates qui arrivent, donc on annoncera ça peut-être tout à l'heure. Voilà, sinon, d'abord à la basse électrique avec Nesco, plusieurs collaborations, parce que Nesco on fait souvent des comme il a dit tout à l'heure, on a fait pour ces morceaux solo, donc des fois on vient faire des interventions comme ça, mm-hmm, en dehors du groupe. Notamment aussi l'enregistrement dont tu parlais tout à l'heure du dernier White Star, où j'ai eu l'opportunité de faire la basse du coup au Studio K pour le dernier album de White Star. C'était chouette.
0: Il y a pas Denis Rastairon Terry.
1: Exactement.
0: C'est créé un G-son et clavieriste d'Ayam.
1: Tout à fait. On est qui nous met bien en confiance en studio. Avec lui, j'ai eu la chance de partager la scène aussi avec le groupe Nati Crew, parce que je suis appelé aussi pour des remplacements. J'en profite aussi, très reggae, mais il y avait Denis au clavier. Je rejoue avec eux d'ailleurs le 18 juillet à Miramas. Je fais mon auto-promo là, les gars.
2: vas-y, régale-toi.
0: On est là pour ça aussi.
1: Donc, Denis, le studio, c'était une super expérience de pouvoir partager ça avec Gary et de faire l'album de White Star.
0: Gary du White Star, du Massive Sound System.
1: Exactement. Donc, des belles rencontres. Et puis, donc, la musique du Nesco acoustique, là, vraiment, où, comme l'ont dit mes collègues tout à l'heure, on raconte son parcours à travers ses chansons qui nous permettent de raconter ce voyage. Ce voyage étrange, comme on l'a dit, ce parcours de vie avec grâce à la narration pour comprendre aussi les paroles. Et donc tout en acoustique, c'est très intéressant de travailler aussi cette musique de cette manière, quoi.
0: Alors c'est un CD qu'on peut trouver sur It's OK, c'est de Marseille. Hein.
1: Oui, ben c'est le
0: label de Gary. Hein.
1: Exactement, de Gary et Sophie. Mm-hmm. Voilà, donc nous a permis de distribuer par ce label.
0: Abordable, très chouette. 7,70€
1: tout à fait
0: sur le net.
1: Voilà.
0: Nesco acoustique. Yes. Et donc tes projets pour la suite, tu vas continuer à bosser avec tous ces groupes et travailler sur un nouvel album.
1: Tout à fait. Ben un nouvel album. Là, on sort par single. On a déjà sorti un single il y a quelques temps. Là, il y en a un nouveau qui va arriver. Je fais l'annonce en direct.
2: Vas-y.
1: Un nouveau single avec un nouveau clip, donc on sort par single, donc avec la formation actuelle qui vraiment là on a trouvé un équilibre avec l'arrivée de Victor, tout ça, on retravaille dans ce sens. Et donc personnellement, voilà, mes trois projets, Nesco, Leventico, Circa 137, c'est le cœur de mes projets.
2: On est très contents de jouer ensemble. Parce qu'on est très contents de se retrouver aussi indépendamment de la musique. C'est-à-dire que c'est très facile d'aller manger un morceau ensemble, de faire un débrief, de prendre des nouvelles. Voilà, l'arrivée de Victor.

0: En Balagne, juste au sud d'Île-Rousse, voilà, pour situer un peu Calvi-Île-Rousse. Voilà, j'ai
1: un bonheur d'y revenir.
0: Ah, ben, je crois que quand on a des liens avec cette terre, c'est viscéral. Je le vois, mes enfants, ceux de mon frère, toutes les générations sont déjà très attachés. Ça se transmet tout seul. Je crois que c'est tellement puissant là-bas que ça s'ancre en nous. Et je pense que c'est important de savoir ses racines. C'est vraiment une chance, je trouve. Et on partage ça, on en parlait avec Nesco, parce que ses racines, lui qui a été déraciné, qui a dû partir en Allemagne, arrivé à Marseille, ce lien fort avec un endroit, c'est quelque chose qui nous unit aussi et qui est important.
2: Sachant que ça s'appelle l'île de beauté, on sait pourquoi, hein, parce que personne ne va en Corse en disant ah non, c'est pas vrai, c'est pas l'île de beauté.
0: Ce n'est pas un galvaudé.
2: Et voilà.
1: Entre mer et montagne.
2: Mais ce qui est marrant, c'est qu'on a tous des liens avec la Corse. Moi, j'ai une partie de ma famille, de ma belle famille qui est corse, Jean-Pierre Stromboni, qui est de Lévis au-dessus d'Ajaccio. Ensuite, j'ai ma filleule qui habite là-bas, un ami d'enfance qui est allé habiter là-bas, sa femme est corse.
0: Et encore, Guillaume le sait, mais même ceux qui ne le savent pas, ils ont des liens aussi avec la Corse.
2: On a tous des liens avec la Corse.

0: Guilhem, tu voulais rajouter un petit truc?
1: Oui, par rapport à la Corse, on a eu des compliments. Pour nous, ce sont des compliments, hein, des remarques du public qui nous ont dit, mais il y a parfois des chansons. Ouais, la polyphonie, on chante à quatre voix. Et en fait, on aime faire des belles harmonies à quatre voix. On chante volontiers à quatre voix. Alors, en plus, tu nous as fait un super son ce soir. J'espère que ça s'entendra avec plaisir.
0: C'est gentil.
1: Mais il y a des gens qui, franchement, en tout cas, l'accueil. J'en profite pour te cirer les chaussures un peu, parce que franchement, c'est mérité. Un son super bien fait, avec un vrai professionnalisme, c'est vraiment au top. Et en réalité, voilà, le fait de chanter à quatre voix, il y a des gens qui nous ont dit, bah, ça nous rappelle quand même sur certains refrains les polyphonies corses et tout. Mais on dit, mais bah, on adore chanter.
0: C'est super dur à faire. Comment vous avez fait pour bosser justement ces polyphonies vocales? Déjà, chanter juste tout seul, c'est un challenge.
2: Et puis il y a la langue, excuse-moi.
3: Il y a
2: le bosson.
3: Et ça, ils chantent tout par cœur. Mais
2: dans la langue, des fois, on peut même avoir des similarités entre le corse et le bosniaque, parfois, dans des sonorités.
1: Des voyelles.
2: Mais,
1: bon,
2: même si c'est des langues complètement différentes, bien entendu. Mais il a fallu non seulement chanter en chœur, mais aussi essayer de prononcer cette langue le plus justement possible. Et c'est pas facile. Nesco veille au grain, hein, pour nous rappeler à l'ordre quand il y en a besoin.
1: En fait, on fait des sessions parfois où on pose les instruments et on va rebosser juste en piano-voix, on va chercher les harmonies, on va tester là où ça sonne le mieux. Parfois, c'est pas notre première idée qui est la bonne, donc il faut repeaufiner. Parfois, ça sonne tout de suite, on est ravis. Après, c'est vrai que Nesco chante depuis très longtemps, donc il a une voix quand même qui est solide. Et en tant que musicien, comme tous les copains sont motivés et aiment le chant, en fait, il y a aussi quand même la base musicale qui sert. Et il nous est arrivé de faire des fois des échauffements vocaux en vocalise, pour pouvoir se placer la voix, voilà, où je donne 2-3 conseils gentiment.
0: Et avec l'art lyrique, tu as quand même une technique.
1: Oui, je prétends pas pour tout ça.
0: Colonne d'air et tout ça.
1: Ouais, c'est ça, exactement. Ça facilite la vie quand même.

0: Alors tu nous as concocté quelques extraits de musique de différents projets Nesco, dont ton premier groupe punk rock La Minus X, le lycée dans les années 90. Hein,
1: c'est ça.
0: Alors, tu nous as choisi Tonight, je crois.
1: Tonight, bon, une chanson en anglais.
0: Tu nous en dis un petit mot ?
1: Avant qu'on commence à... on le raconte ça dans l'histoire, dans notre projet, qu'à chaque fois quand je me retrouve dans un pays, par exemple en Allemagne, je commence à composer

0: anglais. Ah quand oui. j'arrive en France, je commence à composer en allemand.
1: Donc, tu penses très... en anglais
0: En fait, ben, j'écris la musique en anglais en Allemagne. Quand j'arrive ici, quand je suis arrivé ici, au lieu d'écrire en français, j'écris en allemand. Tout un
1: tu
0: peu.
1: Ouais,
0: je suis décalé. Ouais. Donc ça, c'est une chanson en anglais avant qu'on se lance vraiment sur du punk allemand.
1: Et c'est quoi le plus dur à apprendre, le bosniaque, l'allemand, le français?
0: En fait, c'est le choix ou les choix de couleurs par rapport au style. Ah. Et moi, je trouve que l'anglais, c'est le plus banal, c'est le plus simple à faire sonner. Par contre, le bosniaque, c'est un peu plus, et l'allemand surtout, c'est un peu moins évident.

0: à Mainz, là c'est beaucoup plus calme, l'intro, ça veut dire quoi?
1: Alors Mainz, c'est une chanson très... En fait, c'était un groupe
0: on va dire.
1: Très très engagé, et d'ailleurs on n'a pas pu jouer quelques festivals parce que nos paroles sont très très profondes et socialement engagées. Là c'est contre la torture animale et on a fait le clip d'ailleurs, deux clips avec PETA, une association contre la maltraitance. Et d'ailleurs, il y a un clip qui a été censuré complètement parce qu'il c'est vraiment
0: trop
1: assez violent. Ouais, ouais.

0: ça. Ton secret, autre ambiance.
1: Exactement, ça c'était une des premières chansons en français que j'ai composée. Et c'est bien que tu la joues ce soir parce que dans cette formation acoustique, on la reprend de manière assez différente. Mais pour l'auditeur, ça va être assez intéressant s'il nous voit en concert de découvrir l'autre arrangement.

0: justement, on parlait du Y-Star, petit extrait de Futano Bis Passem. Foutez-nous la paix en gros, quoi. Avec Gary Gray au du Y-Star. Donc là, c'est une aventure aussi complètement survoltée avec cette équipe. Hein.
1: Exactement, en fait, ça c'était aussi un peu mon destin de croiser ce personnage de Gary au tennis sur le court.
0: C'est un grand joueur de longue date.
1: Exactement, c'était pendant le Covid et il était aussi un peu en stand-by avec Massilia, avec son projet. Il venait de sortir l'album Arca.
0: Aussi, ouais.
1: Ça, c'était après.
0: Qui va arriver après. Ouais.
1: Exactement. Et en fait, moi, je lui dis, eh ben, on part sur une chanson pour s'amuser un petit peu. J'en ai composé une. Et puis, quand il a entendu, il a dit, ben, écris tout l'album.
2: Et voilà. Alors,
1: c'est ce qui s'est passé.
2: Ouais. C'est vrai qu'il y a eu une histoire drôle avec Gary et Nesco Acoustique. Du fait de moi, avec Nesco, on se connaît depuis quelques années. Je connaissais Gary par d'autres réseaux de loin. Et on s'est retrouvés à tous les deux jouer avec lui complètement par hasard. Je me souviens du jour où Nesco me dit viens enregistrer une partie d'harmonica à la maison. Je te dis pas pourquoi c'est top secret. Ouais. Et en fait, c'était pour une musique de.
1: Non,
2: de
1: pour l'album. Cette chanson, elle est pas sortie. Elle est sortie après. Séparément de l'album, mais elle faisait partie du concept.
2: Ouais. Ouais, ouais. Et je me suis retrouvé derrière encore par d'autres canaux à jouer avec Gary avec Chip Entertainment. On a un format qui s'appelle Chip Y ou White Chips, on n'a pas encore choisi.
0: Uh-huh.
2: On a fait quelques concerts, notamment le festival La Plateforme du Rock aux anciens
0: Docks des Sud. Quoi cette configuration?
2: En gros, c'était parti d'un quiproquo pour un concert de soutien à la Plaine du Rock. On voulait faire jouer Y-Star. Gary avait dit qu'il était dispo, mais en fait ses musiciens n'étaient pas là.
0: Ok.
2: Et en fait une semaine avant on s'est rendu compte que les musiciens n'étaient pas là. Et donc il y avait Gary mais il n'y avait pas Y-Star. Il se trouve que les musiciens de Chip Entertainment sont tous plus ou moins proches de l'intermédiaire personnellement
0: à la plaine bien connu.
2: Où était censé se tenir le concert et Gary est venu nous a dit bah vous savez quoi on répète en une semaine et on se fait moitié morceau de Chip et moitié morceau de Y-Star donc Y-Chip. Il se trouve que vu que les morceaux de Y-Star on a grandi avec ça a été très rapide ça n'a pas été très compliqué à monter. Mais voilà, donc depuis on joue de temps en temps. Donc il y a un peu cette histoire
1: de réseau
2: parallèle avec Gary et Y-Star.
0: Et puis Sad Kad Imam Lijek, c'est comme
1: Lijek,
0: ça
1: quoi, ouais.
0: Lijek. Donc là c'est aussi une autre aventure. Tu nous en dis un petit mot, Nesco?
1: Ben, c'est peut-être le morceau qui nous a donné envie de commencer à écrire une nouvelle histoire avec cette version acoustique. Et c'est d'ailleurs toujours le premier morceau qu'on joue en concert avec cette formation qui nous met un peu à l'aise et où, dans lequel on se retrouve de suite, où on a nos repères.
0: Ça veut dire quoi le titre?
1: Monsieur le narrateur explique.
3: C'était... Ah mais ça fait un moment que je le dis plus. Je ne voudrais pas mélanger la traduction. Comment tu traduis ça?
1: Si j'avais...
3: Si j'avais le remède.
1: Remède.
3: Si j'avais le remède.
0: Ok.
3: Le remède
1: à
3: tout quoi. Voilà. Mais le remède, c'est remonter le temps. Est-ce qu'on referait les mêmes choses? Est-ce que certaines erreurs nous ont réellement été bénéfiques ou pas du tout? Est-ce qu'il y a des erreurs qui valent la peine d'être oubliés ou pas, voilà, donc si j'ai le remède pour guérir, mais aussi pour refaire.
0: Un clip que vous avez tourné, je crois, à La Ciotat, pour reconnaître.
1: À La Ciotat, oui, au chantier naval. Et d'ailleurs, avec les tags qui racontent un peu, ou qui présentent la vie, qui se déroule dans un sens, et puis quand on regarde en arrière, on ne reconnaît plus rien, on ne se rappelle pas... Et on se demande tout simplement si on avait l'occasion de refaire, si on changerait tout ou juste un petit peu notre vie et notre manière de faire.

0: plein d'espérance. Eh oui, on écoutait... Ah, j'ai pas débranché, rebaissé les enceintes. C'était Dave Van Ronk avec le morceau Motherless Child. Et bon, si vous voulez que Jésus soit votre maman...
1: Suivez les instructions.
0: Et, ouais. Et juste avant, on écoutait un morceau un peu plus décalé sur The King Gizzard, parce que j'essaie toujours d'en caler un dès que ça passe dans la thématique. Et vu la discographie, il y a toujours quelque chose. Et voilà, c'était...
2: I called mom.
0: Exactement. Il appelle sa maman quand il fait des bêtises et qu'il a de l'anxiété. Et il ne peut pas s'en empêcher de demander de l'aide à sa maman.
1: Et on va se quitter avec un morceau de Albert Eiler intitulé Mothers. C'est sur un album de 1965 avec un des quartets sans doute les meilleurs du free jazz. Albert Eiler au saxophone, Don Cherry à la trompette, Gary Peacock à la contrebasse et Sonny Murray à la batterie.

0: Is it, you going to see the concert tonight?
1: Yes.
0: Are you going to hear it?
1: No.
0: Okay, you hear and see it, and it's going to happen fast, and you're not going to get it all, and you might even hear the wrong words, you know? And then afterwards, see, I won't be able to talk to you afterwards. I got nothing to say about these things I write. I mean, I just write them. I don't need to say anything about them. I don't write them for any reason. There's no great message. I mean, if you know, you want to tell other people that, go ahead and tell them. But I'm not going to have to answer to it.
2: Quand même, pas déconner. Ok, donc on reprend.
3: Coucou, Bob Dylan, c'est le thème de l'émission musicale du jeudi. Salut Émile.
4: Et bonjour. Et pour la première fois, on fait une rétrospective consacrée à un seul artiste. Donc si les voix un peu nasillardes et l'harmonica vous insupportent, il est peut-être mieux de passer votre chemin, à moins que vous n'ayez envie de découvrir un autre côté de Bob Dylan, les chansons que nous, on aime bien. Et vous venez d'entendre une interview de 1965 qui est dans le film de D.A. Pennebaker où il suit la tournée anglaise de Bob Dylan. C'est une interview avec un journaliste du Times où Bob Dylan est très très arrogant et méchant avec lui. Vous entendrez d'autres extraits tout au long de cette émission.
3: Je crois qu'il était connu pour ça, surtout au départ. Et en même temps, il faisait beaucoup rire les journalistes.
4: Mm-hmm. Bah, le journaliste de Times en question, là,
3: il a pas rigolé. Non, il a pas rigolé. Voilà, n'hésitez pas à baisser le son ou le monter selon votre humeur et votre tolérance. En tout cas, nous, on adore Bob Dylan, donc c'est parti, hein, on va continuer.
4: Et quelle chanson on met ensuite, lisons Ah oui, peut-être juste on peut dire aussi que la première chanson qu'on a écoutée, c'est My Back Pages sur l'album Another Side of Bob Dylan. C'est son dernier album entièrement acoustique où il y a encore la forme de la musique folk, mais il est déjà ailleurs. Et il explique qu'il en a complètement marre d'être pris pour un chanteur engagé. Et donc il commence à se détacher de cette image dans cet album.
3: Ok. Je suis en train de me dire là que je pense... Tu me dis si je me trompe parce que je sais pas quelle sélection toi t'as faite, mais je pense qu'il y a un moment où on arrête. Enfin, je veux dire, en termes de. On n'a pas des morceaux récents, quoi, c'est ça que je veux dire.
4: Pas des derniers albums, mais j'ai quand même été chercher un peu, peu dans la fin des années 70.
3: Ah, ok, ok. Rich. Bah, moi, je te propose de commencer par la fin. Hein. Mais le morceau le plus vieux que tu as.
4: Le morceau le plus vieux que j'ai. Alors,
3: enfin, le plus.
4: Le plus ancien, le plus récent.
3: Le plus récent, du coup, excuse-moi.
4: Alors, du coup, c'est New Pony sur l'album Street Legal qui date de 1978. Et c'est son dernier album avant son virage chrétien évangéliste.
3: Ok, je te fais une proposition. On met celle-là. Et juste après, on met Song to Woody qui serait une des premières, quoi.
4: Ok, donc New Pony, Bob Dylan s'achète un nouveau poney qui s'appelle Lucifer.
3: C'est parti.

0: Tombstone Blues.
1: Sur l'album Like a Rolling Stone, n'est-ce pas?
0: Non.
1: Non.
0: C'est sur l'album
1: Highway 61.
0: Ouais, Highway 61.
1: On a reconnu le son de la première période électrique de Bob Dylan. Et en quelques morceaux, on a déjà eu un petit aperçu des métamorphoses de Bob au long de sa longue carrière.
0: Bob Dylan est toujours vivant, il a 84 ans. Et donc on a écouté Song to Woody, c'est une chanson qu'il a écrite au début des années 60 pour Woody Guthrie. Et il a écrit cette chanson après l'avoir rencontré. Il est allé à New York pour le rencontrer. Il avait 19 ans, c'était son idole. Et il n'a pas pu le voir tout de suite, mais il a fini par le rencontrer. Et juste après, il a écrit cette chanson. Donc il avait 20 ans, voilà. J'ai trouvé un petit poème traduit.
1: Magnifique.
0: Donc, je ne vais pas le lire.
1: Ah non. Ah.
0: Je ne vais pas le lire. Non, je rigole. Si, je vais le lire. Mais peut-être pas tout de suite.
1: Quand tu veux.
0: Peut-être on écoute encore un ou deux morceaux et après je le lis.
1: On peut continuer avec Visions of Johanna.
0: Oh,
1: un
0: yeah.
1: Morceau qui parle de John Baez. Et c'est une version live, Royal Albert Hall 1966. J'aime bien ce live. Je trouve que Bob Dylan chante un peu mieux ou un peu moins mal que d'habitude.

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2: On est toujours là avec Lison et Bob. Quel était le morceau qu'on vient d'écouter ? C'était All Along the Watchtower, un morceau très connu, qui a été repris notamment par Jimi Hendrix et qu'on trouve sur John Wesley Harding, excellent album de Bob Dylan de 1969, un peu country, encore un changement de style.
1: Juste avant ça, on a écouté Visions of Johanna. On a écouté It's Alright Ma, I'm Only Bleeding. De quel album ? Je sais plus.
2: Je crois que c'est Subterranean Homesick Blues, un truc comme ça.
1: C'est possible.
2: Et on a pu se rendre compte que Bob Dylan était vraiment un bon chanteur, comme il le soutient lui-même dans l'interview qu'on a entendue. On continue avec Shelter from the Storm.
1: Oui.
2: Allez, c'est parti.
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1: Salut tout le monde, c'est Lizoun. Vous écoutez Radio Aïoli et je suis très très contente de vous proposer une nouvelle playlist et d'écouter de la musique ensemble. Alors aujourd'hui, on va écouter que des morceaux du groupe de rock le plus connu de l'histoire. Enfin, en tout cas, c'est celui qui a vendu le plus de disques. Vous savez très bien de qui je veux parler, de quoi je veux parler. C'est même pas un groupe, je veux dire, c'est une institution. Mais vous n'allez pas entendre la voix de John Lennon. Vous n'allez pas non plus entendre celle de Paul McCartney. Et vous n'allez pas entendre non plus Ringo Starr. Et vous n'allez pas entendre le meilleur, George Harrison. Non, parce qu'on va écouter des reprises. On va écouter que des reprises, en fait. Donc j'ai choisi à chaque fois des reprises qui sont très loin des versions originales en termes d'arrangement, de groove, tout ça. Donc c'est deux grooves. Ok, c'est la dernière fois que je dis ça. Veuillez m'excuser. Bref, donc voilà. Ce que je vais faire, c'est que je vais tout de suite commencer. Je vais arrêter de parler parce que je crois que tout est dit. Je veux dire, voilà, on va écouter des reprises des Beatles. Pourquoi pas ? Je ne vais pas vous dire de quelle chanson il s'agit, parce que je trouve ça plus rigolo que vous essayiez de le découvrir par vous-même. C'est tellement connu. Voilà, et voilà, à toutes, c'est parti. Here we go, covers of the Beatles.

Blackbird, vous avez reconnu la chanson Blackbird. En même temps, elle le dit plusieurs fois dans le morceau. Voilà, donc c'était, comme disent les Français, Blackbeard. C'est pas vrai. Personne ne dit ça. Hein. Je sais pas. Je sais pas pourquoi j'ai dit ça. Personne ne dit Blackbeard. Bref. Donc c'est Renée Murray. C'est une chanteuse de jazz américaine peu connue et très talentueuse. Moi, je l'aime beaucoup. Elle a commencé une carrière musicale assez tard. Je crois autour de 40 ans. C'est en tout cas autour de cet âge-là qu'est sorti son premier disque. Une carrière musicale donc marquée par un engagement politique, une volonté de sortir des codes du jazz traditionnel. Elle a une grande créativité, notamment dans l'écriture, une écriture très riche, très virulente. En fait, elle veut sortir de l'idée que la chanteuse de jazz doit en fait être attendue à chanter des standards de jazz qu'on connaît déjà. Et on l'entend bien dans ce morceau qu'elle revisite complètement. Je veux dire, ça n'a rien à voir avec l'original. Parce que l'original, je ne sais pas si vous voyez, mais c'est quand même...

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Bref, c'était la pire manière de chanter Blackbird. Voilà, ça a été fait aujourd'hui sur Aioli. Voilà, j'assume complètement. Je ne vais pas couper ça au montage. Voilà, j'ai décidé d'être entièrement moi-même et de ne pas faire des trucages. C'est comme ça. Donc cette chanson est issue de son album Vertigo, sorti en 2000. On va écouter une autre chanson. C'est parti.

0: Et c'était encore Blackbaud. Oh là là, je vous ai bien eu. Ah, excellent. J'avais envie de la passer deux fois. Je veux dire, pourquoi pas? Après tout, les versions sont tellement différentes. En vrai, j'ai une obsession hein, pour Blackbird, donc je voulais pas l'annoncer en début d'émission parce que j'avais peur que ça fasse fuir l'auditeur. Mais en fait, on va écouter que Blackbird en boucle. Voilà. Non, je rigole, c'est pas vrai. C'est pas vrai. On va écouter d'autres chansons. C'était The Paragons. À la base, The Paragons, c'est un trio vocal jamaïcain qui a été formé dans les années 60. C'était du ska et du rock steady. Et ce trio était mené par le fameux John Holt, que vous devez connaître. Il est mort en 2014, il n'y a pas très longtemps. C'est le mec qui a écrit The Tide is High. 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Bref, c'est une voix qui ressemble un peu à celle de Sam Cooke. John Holt, il a poursuivi une carrière solo dans les années 70. Et c'est à cette époque-là qu'est sorti l'album The Paragons with Rosalind Sweet, donc 1974, et la chanson qu'on vient d'écouter est tirée de cet album. Cette chanteuse-là, Rosalind Sweet, à ma connaissance, elle apparaît que sur cet album avec les Paragons. Je ne sais pas du tout ce qu'elle a fait d'autre. Voilà, j'ai cherché, mais j'ai pas trouvé d'autres trucs. Je vous invite à écouter l'album On the Beach, sur la plage, c'est le premier album des Paragons parce qu'en fait, il y a eu une espèce de renaissance dans les années 80, mais avec des sonorités vraiment différentes et puis d'autres membres en fait. Il n'y avait plus que une ou deux personnes qui restaient, donc c'est. Ils ont essayé d'utiliser le nom et de faire des sous avec en gros, mais ça n'a pas trop marché, voilà. Donc, premier album, On the Beach, qui est très bien. Et bah, on continue. On continue à écouter des reprises des Beatles. Voilà. C'est parti. On continue. C'est pas parti. C'était déjà parti avant. Voilà. On continue. J'arrête de parler. On continue. Voilà. Je sais pas faire la transition. C'est parti. Non, c'est pas parti. Faut que j'arrête de dire. En fait, faut que j'arrête de dire c'est parti. C'est pas. C'est nul. Voilà. Je vais claquer. Je vais claquer les doigts.
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Vous avez certainement reconnu la voix de Al Green. La chanson, c'est « I Wanna Hold Your Hand ». Ce single, cette reprise, est sortie sous forme de single en 1969, soit 6 ans après la sortie de la chanson originale des Beatles, « I Wanna Hold Your Hand ». On pourrait dire que c'est une version afro avec un chant gospel et une instrumentation qui est très soul avec les cuivres et tout. Ça la rend en fait sensuelle, beaucoup plus sensuelle que l'original. Alors Al Green, je ne sais pas si c'est la peine que je le présente, il est quand même très connu. C'était un pasteur chrétien évangéliste. C'est pour ça qu'il a ce chant de « preacher man ». Et voilà, c'est un pionnier de la musique soul funk afro-américaine des années 70. Sa chanson la plus connue, c'est sûrement « Let's stay together ». Let's stay together. Et il faut savoir qu'au début, il a gagné sa notoriété en grande partie grâce à la sortie de cette reprise en fait. Ensuite, évidemment, il a été très connu pour plein d'autres choses, mais à la base, c'est vraiment cette sortie-là qui a fait décoller sa carrière. Voilà, let's move on to the next song, please. Next song. Thank you.

Vraiment, c'est trop joli. Moi, j'adore cette reprise. Vraiment, je trouve ça magnifique. Donc, la chanson, c'est For No One. Elle a été écrite par Paul McCartney et elle est sur l'album Revolver, qui est, je trouve, un des meilleurs albums des Beatles. Donc, c'était Caetano Veloso, que vous connaissez, chanteur brésilien. L'album, c'est Qualquer Coisa. Il est sorti en 1975. Et cet album, c'est un petit peu comme une sorte d'hommage aux Beatles finalement, parce que la couverture, en fait, c'est pareil que la couverture de Let It Be. Il y a quatre photos en fait de Caetano Veloso qui sont positionnées comme sur les tableaux de Andy Warhol, avec plusieurs couleurs. Et sinon, moi j'aime beaucoup l'album de 1971 qui porte le même nom que l'artiste, Caetano Veloso, où il y a une chanson qu'il a écrite pour sa sœur, qui s'appelle Maria Bethânia, et qui est aussi une chanteuse brésilienne, qui a une très belle voix grave. Voilà, donc je vous invite à écouter cet album. Maintenant, on va écouter une chanson a cappella.

C'était Bobby McFerrin, qui est connu pour ses techniques vocales exceptionnelles et sa bonhomie naturelle, n'est-ce pas? Il a beaucoup travaillé pour atteindre cette technicité et cette originalité dans son style. En fait, il est très très fort pour improviser et pour utiliser sa voix vraiment comme un véritable instrument de musique. Sinon, petite anecdote rigolote sur Bobby McFerrin, sa chanson la plus connue, c'est Don't Worry Be Happy. Elle a été utilisée pour la campagne présidentielle de Bush en 88, sans son consentement en fait, sans le consentement de Bobby McFerrin. Et quand il s'en est rendu compte de ça, il a protesté et il a affirmé que la chanson, elle devait être perçue comme une invitation à voter contre Bush. Donc en fait, c'est devenu un petit peu une hymne contre Bush, alors même que Bush avait voulu l'utiliser pour faire sa pub. Voilà, alors l'album dont est tirée la reprise qu'on vient d'écouter, c'est Spontaneous Inventions, Invention spontanée, sorti en 1986. Et voilà, c'est un album live. Et la chanson qu'on vient d'écouter, c'est From Me to You. Et sinon, je vous invite à écouter un album qui est sorti quelques années plus tard, dans lequel Bobby McFerrin collabore avec le violoniste Yo-Yo Ma. L'album, il s'appelle Hush et il est trop, trop bien. Voilà! Alors, ensuite, ce qui va suivre, c'est. Voilà, c'est un délire. C'est un vrai délire. J'espère que ça va vous plaire. Allez, on enchaîne.

On vient d'écouter Ludwig von 88. C'est un groupe de punk rock français qui faisait des concerts et qui sortait des albums dans les années fin 80 et 90. Et ce morceau, Come Together, il est issu d'un album spécial en fait parce qu'ils l'ont sorti en 2019. Et ça, c'était 17 ans après qu'ils aient été vus pour la dernière fois sur scène. Donc ils ont fait une espèce de pause qui a duré presque 20 ans. Et puis ils ont sorti cet album qui s'appelle 20 chansons optimistes pour en finir avec le futur. Alors c'est ce que je vous avais dit, c'est un délire. Hein. Enfin, le chanteur, il prend un accent presque russe ou on sait pas trop d'où ça vient cet accent. Puis il s'amuse vraiment clairement avec la mélodie, avec l'ambiance un peu sitar. Voilà, moi quand j'étais enfant, enfin pré-ado, j'écoutais l'album Oulala. Et un autre album qui s'appelle La Révolution n'est pas un dîner de gala. Donc si vous connaissez pas Ludwig von 88, je vous conseille d'écouter ces deux albums parce que c'est vraiment drôle et il y a des mélodies qui sont vraiment bien et des paroles aussi qui sont super. Voilà, allez, on écoute la prochaine chanson.

Sarah Vaughan qui chante Eleanor Rigby. Alors cette chanteuse, elle est extrêmement douée, c'est une chanteuse de jazz très connue aux États-Unis. Une grande chanteuse de jazz qui est décédée, malheureusement. Mais bon, il faut mourir un jour, hein. On n'est pas éternel. Alors en 1981, elle a fait cet album, ce délire, ça s'appelle Songs of the Beatles. Et donc c'est un album dans lequel elle chante une série de chansons des Beatles. Voilà, logique, vu le titre de l'album. C'est assez chouette parce que les arrangements, ils sont jazz et pop. Et moi, je trouve qu'il y a un côté un peu sec dans le son de la musique. Enfin, c'est très groove des années 80. Et en même temps, elle a une certaine nonchalance dans le chant. Du coup, ça contraste, j'aime bien. Sinon, je vous invite à regarder un live de Sarah Vaughan en Suède, à Stockholm, qui date de 1964. Vous pouvez le trouver sur YouTube, vous tapez Sarah Vaughan, Stockholm, voilà. C'est un live qui est grandiose. Voilà, c'était Sarah Vaughan. On écoute la prochaine chanson.

C'était Mary McKelson, chanteuse de folk américaine. Cette chanson, elle s'appelle Things We Said Today et elle l'a repris dans son album Old Friends qui est sorti en 1977. C'est une chanteuse qui a inspiré beaucoup de musiciens dans le genre folk. En fait, elle représente le lien entre le vieil ouest américain, les ballades anciennes, traditionnelles, folk, et la musique plus moderne. On va écouter maintenant une chanteuse que j'aime beaucoup qui s'appelle Madison Cunningham. C'est parti.

In My Life, chanson de John Lennon. C'est Madison Cunningham, donc c'est une jeune chanteuse américaine qui a sorti un album en 2019. Ça s'appelle Who Are You Now? Et franchement, c'est magnifique. Je vous le conseille. Et là, elle vient juste de sortir un autre album qui s'appelle Revealer, qui est tout aussi génial. Voilà, c'est une musique qui oscille entre folk, jazz, pop, avec des touches de rock. C'est vraiment très bien. Et maintenant, on va écouter un autre jeune artiste que j'aime énormément, qui s'appelle Jacob Collier.

C'était Here Comes the Sun, donc Jacob Collier en duo avec la talentueuse Dodie. Tous les deux sont des artistes britanniques. Jacob Collier, c'est vraiment quelqu'un de très doué. Il a écrit un premier album en 2016 qui s'appelle In My Room et qui a été, comme son nom l'indique, enregistré, mixé, masterisé entièrement dans sa chambre. Il a reçu pas mal de prix, genre Grammy Awards, et il a collaboré avec de nombreux musiciens très connus, comme par exemple Herbie Hancock. Ensuite, il a écrit 4 albums, comme ça, juste pour le plaisir, en 1 ou 2 ans. Et tous ces albums s'appellent Jesse. Pour l'instant, il a sorti Jesse volume 1 et Jesse volume 2. Et les écouter, ces albums, c'est comme de découvrir un trésor, de l'ouvrir et de trouver des merveilles dans ce trésor. Voilà. Cette chanson, elle est en duo avec Dodie, donc c'est aussi une artiste très chouette britannique qui écrit beaucoup de chansons qu'elle chante d'une façon très douce, presque, c'est presque chuchoté. Et je vous invite à écouter un album de 2019 de Dodie qui s'appelle Human. Allez, je mets la prochaine chanson.

C'était I Call Your Name, chanson peu connue des Beatles, interprétée ici par The Mamas and the Papas, un groupe de rock américain qui était très connu à la fin des années 60. Cette chanson, elle est tirée de l'album If You Can Believe Your Eyes and Ears.

Pamplemousse, pamplemousse, pamplemousse. C'était Come Together, je sais, on l'a déjà écouté. Et d'ailleurs, cette deuxième occurrence de répétition dans la playlist, ça me permet de vous raconter une petite anecdote au passage. En fait, à la base, je voulais appeler la playlist The Holy Trinities of the Beatles parce que j'avais sélectionné plusieurs versions de même morceau. Et en fait, j'ai changé d'avis parce que ça devenait quand même un peu redondant. Après, j'ai pensé faire une playlist Beatles afro-américain parce que il se trouve que beaucoup de mes reprises préférées des Beatles s'avèrent être l'œuvre de musiciens afro-américains. Et puis finalement, ça n'a pas tenu non plus parce que je voulais pas que la playlist se limite à ça. Bref, on vient d'écouter le groupe Pamplemousse, qui est à la base un couple très charmant composé de Jack Conte et Nathalie Dawn. En fait, je pense que ça se prononce Jack Conti en anglais. Ça s'écrit comme un conte en français. Je vous invite à taper simplement leur nom dans YouTube pour découvrir un univers presque infini. C'est assez hallucinant, en fait, le nombre de choses qui sortent et qui restent très qualitatives et très sincères. Cette chanson, elle est tirée de l'album Besides, sorti en 2015. Et Nathalie Dawn fait par ailleurs une carrière solo. Et elle chante très bien en français, bien qu'elle n'ait pas, elle a pas d'origine française, mais elle a fait ce qu'ils appellent les immersion schools. Elle a étudié en français quand elle était petite. Et comme elle a une très très bonne oreille, elle chante des chansons de Brassens, de Barbara, de Virginie. Comment elle s'appelle? Sanson. Virginie. Merde. Véronique? Louis? C'est quoi le prénom de la chanteuse Sanson? Véronique? Véronique Sanson, bref. Et Jack Conti, donc, c'est un des membres les plus importants du groupe Scary Pockets, qui fait des reprises, toujours avec des arrangements funk, et toujours en invitant des musiciens, y compris des chanteurs et chanteuses talentueux. En parlant de ça, en parlant de chanteurs talentueux, on va écouter Emily King. Let's do this!

C'était Help, chantée par Emily King, une artiste que j'aime beaucoup. Elle est considérée comme faisant partie de la mouvance R&B, mais je pense que c'est beaucoup plus que ça. Elle a quelque chose de très doux dans sa voix. En même temps, elle a un côté un peu Michael Jackson. Et je vous invite à écouter son album The Switch, qui est sorti en 2015. Bon, on arrive à la fin de cette playlist. Voilà, j'espère que ça vous a plu. Et je vais maintenant passer ma reprise préférée de toutes les reprises des Beatles. C'est Joe Cocker. Et puis peut-être qu'à la fin de la playlist, je passerai quand même au moins un morceau original des Beatles, comme une sorte de remerciement ou quelque part comme une récompense pour toutes les personnes qui ont écouté cette playlist en entier. Je vous dis à la prochaine. Merci d'écouter Ayoli. Prenez soin de vous. See you.

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4: Bonjour tout le monde, c'est l'heure de la playlist de Lizoun. Et aujourd'hui, j'ai une surprise pour vous. C'est une émission spéciale parce que j'ai invité ma meilleure amie. Elle est là avec moi. C'est une femme. Elle est divine. Elle a une voix divine. C'est Leïla. Salut Leïla.
5: Salut Lizoun. Bonsoir à tous. Merci beaucoup pour cette invitation. Je suis vraiment très heureuse d'être ici avec vous ce soir et d'avoir concocté tout spécialement pour vous une playlist, n'est-ce pas Lizoun ? Une playlist pleine de trésors, de chansons qui nous ont inspirées. Une playlist qui célèbre la femme. Et ces chansons-là, elles nous ont permis de devenir les femmes qu'on est aujourd'hui. Alors on commence tout de suite par Estrella Morente. C'est parti.

Ce morceau est sorti en 2006. Il a été chanté par Estrella Morente pour le film de Pedro Almodovar, qui porte d'ailleurs le même nom que cette chanson, Volver. C'est à l'origine un tango argentin de Carlos Gardel, qui avait aussi été popularisé par un film en 1935. Bon, on commence fort, puisque le flamenco, c'est le feu. Le duende, c'est à la fois la fragilité et la force dans la voix. On continue alors tout de suite avec une chanson qui est également brûlante. C'est Chaka Khan.

0: Donc ce morceau est issu de l'album Chaka, sorti en 1978. C'est un de mes morceaux préférés. Franchement, quand je l'écoute, je pense à toutes les femmes de ma vie. J'ai l'impression que je rentre dans une espèce de résonance cosmique avec la féminité. Et faut savoir que cette chanson, c'est aussi une hymne pour la communauté LGBT, notamment dans la culture drag queen, n'est-ce pas Leïla ?
1: Absolument.
0: C'est une chanson qui revient souvent chez les drag queens et qui raconte un peu comme ça le don, le caractère un peu polymorphe en fait des femmes.
1: Oui, c'est ça. On s'éloigne totalement des concepts de la Madone et de la Catin, par exemple. Et moi, d'ailleurs, quand j'écoute ce morceau, j'ai l'impression que toutes les ressources sont en moi. Il y a une espèce de puissance dans sa voix et on dirait qu'on peut enfoncer des portes à grands coups de pied. C'est vraiment, elle nous porte avec sa puissance.
0: Tu te sens super forte. Mais ce qui est marrant, c'est qu'en fait, on a quand même... Parce que du coup, on fait des recherches. Hein, c'est le principe de l'émission. On fait des recherches pour un petit peu donner des petits détails sur les musiques qu'on écoute. Et en fait, ce morceau, à la base, il a été écrit par un couple.
1: Okay.
0: Et en fait, c'est une meuf qui dit à son mec, « Moi, je suis toutes les femmes, mais sous-entendu... Je suis tout pour toi, en fait. Je peux faire pour toi, quoi. Genre, je peux être et séduisante, et maternelle,
1: voilà.
0: Et forte pour te soutenir, et faire la cuisine et tout. Enfin, c'est pas vraiment ça, mais c'est un peu ça le délire. Du coup, un peu la déception, quand même. Hein.
1: Oui, c'est pas tout à fait ce qu'on imaginait. Mais bon, c'est en ça que c'est intéressant de faire des recherches hein, sur les morceaux, voilà, pour en apprendre plus. Mais malgré ça, je trouve, moi, avant de traduire les paroles et vraiment de comprendre ce qu'elle disait, ce que je retenais de cette chanson, c'est « I'm every woman ». Je suis pas une seule version de moi, j'ai de multiples facettes. Voilà, c'est vrai qu'on est tous des personnages complexes, hommes ou femmes, mais avec elle, on sent vraiment qu'il y a une espèce de puissance qui nous connecte toutes et qu'on peut être multiples. Et aussi, c'est une hymne à l'amour, hein. Il n'y a pas de mal à ça.
0: Trop bien, c'est parfait que tu dises ça parce que je pense que le prochain morceau qu'on va mettre, du coup, c'est un morceau de Kay Tempest. Et je pense qu'on peut aussi dire que c'est une hymne à l'amour. C'est Hold Your Own. C'est parti.
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0: C'était Kay Tempest. Cette chanson, elle s'appelle Hold Your Own. Il y a une traduction française qui est Étreins-toi. Mais si on y réfléchit deux secondes, c'est pas tout à fait. Ça veut pas dire que ça, quoi.
1: Ça veut pas dire que ça, voilà, c'est ça. Dans Hold Your Own, mais c'est intéressant, c'est là-dessus qu'elle joue justement. Plus on avance dans le poème, parce que c'est vraiment de la poésie, là, c'est un slam. On a cette notion de Étreins-toi, vraiment littéralement, prends-toi toi-même. Dans tes bras et soutiens-toi toi-même, mais to hold one's own en anglais, ça peut aussi vouloir dire se défendre dans un contexte. Par exemple, quand on échange des arguments avec quelqu'un, quand on est en train de débattre, she hold her own, ça veut dire...
0: Elle a défendu son point de vue, quoi.
1: Ouais, voilà, elle a du répondant, elle sait se tenir debout, quoi. Et c'est vrai qu'on a un petit peu cette idée avec la chanson de Kate Tempest. C'est vraiment une quête de soi, en fait. On sent qu'elle donne des conseils à un public qui peut-être lui ressemble ou pas, mais ses mots résonnent parce qu'on a tous été à un moment dans notre vie peu sûr de qui on était, peu sûr d'avoir fait les bons choix, incertain de savoir si on pouvait vraiment avancer, vraiment tenir debout, vraiment...
0: Et qu'est-ce que je voulais dire, l'album dont est tiré ce morceau s'appelle... The Book of Traps and Lessons, donc le livre des pièges et des leçons, il est sorti en 2019. Et Hold Your Own, c'est le dernier morceau qui apparaît sur l'album. Et en fait, là, on a un recueil du coup de poésie avec nous. Leïla, elle a une nièce qui s'appelle Anissa, et moi, j'ai une nièce qui s'appelle Attika. Et c'est un peu le hasard de la vie qui fait que toutes les deux, on a récemment, quand même moi plus récemment, parce que toi, Anissa, elle est plus âgée.
1: C'est ça.
0: Mais bref, comme on fait une playlist pour les femmes, je me dis ça pourrait être cool qu'on lise...
1: Oui, un petit morceau pour nos nièces.
0: Ouais, et en fait, il y en a un, il y a un poème qui s'appelle « Pour ma nièce
1: »,
0: qu'elle a fait. Donc,
1: ça tombe à pic.
0: Voilà.
1: Allez, on fait
0: toi,
1: comme
0: ça. Toi, tu fais l'anglais, vu que t'as un meilleur accent que moi. Vas-y.
1: For my niece, c'est le titre de ce poème.
0: Pour ma nièce.
1: I hold you in my arms. Your age is told in months.
0: Je te tiens dans mes bras. Ton âge se compte en mois.
1: There's things I hope you'll learn. Things I'm sure that I learned once.
0: Il y a des choses que tu apprendras, j'espère. Des choses que j'ai certainement apprises autrefois.
1: But there's nothing I can teach you. You'll find all that you need.
0: Mais il n'y a rien que je puisse t'enseigner. Tu trouveras tout ce dont tu as besoin.
1: No flower bends its head to offer teaching to a seed.
0: Aucune fleur n'incline la tête pour souffler des leçons à une graine.
1: The seed will grow and blossom once the flower's ground to dust.
0: La graine grandira et s'épanouira une fois que la fleur sera réduite en poussière.
1: But even so, if nothing else, one thing I'll entrust.
0: Mais je te confierai tout de même une chose, ne serait-ce que ça.
1: Doing what you please is not the same as doing what you must.
0: N'en faire qu'à ta tête n'a rien à voir avec faire ton devoir.

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0: Mariez pas.
1: Alors, c'était la Jazzy Cavien, c'est un album du Tous Azimuts Combo. La chanteuse s'appelle Isabelle Kurbetz et c'est évidemment un texte de Boris Vian. Leïla, est-ce qu'on reparle rapidement parce que tout à l'heure, du coup, on a lu pour nos nièces ce poème de Kate Tempest. Et d'ailleurs, cette chanson, c'est un petit peu la continuité. C'est parfait pour Anissa et Attika. Voilà. Bon, en vrai, elles feront ce qu'elles veulent. Hein. Si elles veulent
0: Bien
1: se
0: sûr.
1: marier, elles se marient.
0: Mariez-vous.
1: Mais juste, c'était juste pour vous dire un petit mot sur la chanteuse qu'on a écoutée tout à l'heure, qui donc, en fait, s'appelait Kate et qui a changé son nom en Kay. Et Leïla, est-ce que tu peux expliquer rapidement de quoi ça s'agit?
0: De quoi ça s'agit? Mais avec plaisir. Donc cet artiste Kay Tempest, anciennement connu sous le nom de Kate. Donc pourquoi ce changement de nom? Parce que donc elle a fait savoir publiquement qu'elle avait, après une longue réflexion sur elle-même, elle s'était rendue compte qu'en fait, elle ne correspondait pas au genre qui lui avait été attribué à la naissance. Donc elle ne se sentait pas femme. Donc nous, c'est justement une playlist qui célèbre la femme. Donc c'est intéressant d'évoquer cela, d'une part pour respecter cet artiste. Et donc on devrait y faire référence en utilisant le pronom iel, parce que maintenant on est arrivé un petit peu à cette réflexion-là sur la langue française, héritée du they-them, en fait, anglais, qui, je pense, est beaucoup, utilisé beaucoup plus facilement dans les pays anglophones. En France, on a encore un petit peu de mal avec cette question sur les pronoms et donc sur l'identité non-binaire, hein, parce que c'est ça, Kate Tempest, elle se sent donc non-binaire.
1: Et en fait, Kate Tempest, elle nous rappelle que pour être une femme, on n'est pas obligé en fait d'avoir des attributs dits féminins, de s'exprimer d'une manière dite féminine. Donc voilà, c'était juste pour vous faire un petit point sur ça et vous expliquer. Qu'est-ce qu'on met ensuite? On n'a pas décidé là, hein.
0: Qu'est-ce que l'on va mettre?
1: Il faut qu'on choisisse.
0: Choisir.
1: Si on mettait du punk,
0: Excellent.
1: on va mettre du punk.
0: Ouais.
1: On va mettre The Slits.
0: Ah!

0: Ce morceau s'appelle Ping Pong Affair, c'est un morceau des Slits, groupe donc punk exclusivement féminin formé à Londres à la fin des années 70. Ce morceau, il est tiré de l'album qu'elles ont sorti en 1979 et la pochette de cet album, l'album s'appelle Cut. La pochette avait fait fureur parce qu'elles sont toutes les trois seins nus sur la couverture. Et couverte de boue également, voilà. Écoutez, sans transition, voilà, on va pas trop parler, on va mettre Madonna.
1: Papa, don't preach.
0: Oh yeah.

0: Ouais, non. Donc en fait, ce que je voulais dire, c'est... En fait, attends, je cherche mes mots. Ouais, non, parce que du coup, c'était plutôt... Non, je pense pas, en fait, mais par rapport à ta question, ce qui me vient là tout de suite comme ça, c'est...
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2: Alors, samedi 26 mars, samedi dernier, il y avait une marche pour le climat à Avignon. Et j'avais vu sur les réseaux sociaux qu'il y avait des lycéens et des étudiants motivés. Mais je m'attendais pas, en fait, à trouver pratiquement que ça. Je suis allée au palais pour rencontrer les marcheurs pour le climat. Et en fait, c'était presque que des gens qui n'avaient pas encore 20 ans. Ils n'étaient pas super nombreux, mais franchement, c'était beau. Il faut aussi que je vous dise que, en fait, il y avait deux manifs. En fait, il y avait trois manifs. En fait, il y avait deux manifs et un rassemblement. Il y avait les gens qui crient « Liberté », en général le samedi. Un mélange, voilà, il y a des gens qui ont des drapeaux Frexit, des drapeaux français, il y a des gens qui ont des étoiles de David, enfin on sait pas trop. Mais en tout cas, ils sont pour la liberté, ça on a compris, parce qu'ils le disent beaucoup. Et il y avait aussi un rassemblement de femmes qui voulaient parler de l'endométriose et du manque de reconnaissance de cette maladie, du manque d'accompagnement.

0: s'appelait Albert. Et il était super sympa.
1: Alors, c'est pas le climat qui m'inquiète le plus pour eux tout de suite. Mais
0: on a parlé de plein de trucs. On a parlé de Parcoursup, entre autres.
1: Parcoursup.
0: Mais je vais pas expliquer tout de suite pourquoi j'avais un micro. Puis après, je suis allé demander aux jeunes ce qu'ils avaient écrit sur leur pancarte.
2: The seasons are more irregular than my periods. Les saisons sont plus irrégulières que mon cycle de règles.
3: Ce que t'as sur ta pancarte,
4: c'est arrêter de niquer nos mères, et nos mères c'est les mères, bien sûr pas les darons, mais l'océan quoi. Avec la pollution c'est n'importe quoi.
3: Merci.
5: Ta planète tu la veux bien ou bien cuit?
3: Attends, vas-y, répète.
5: Ta planète tu la veux bien ou bien cuit?
3: Super, merci.
6: Tu peux me dire ce qu'il y a sur ta pancarte?
7: Sur ma pancarte, je parle du fait que l'être humain et le monde actuel, la société actuelle, fait la guerre totalement contre la nature. La société pourrit, le capitalisme pourrit la nature, et on va juste mourir parce que la nature c'est notre mère, c'est celle qui nous sauve tous et qui nous aide tous là-dedans.
0: C'était beau, c'était touchant de les voir se mobiliser pour un truc sur lequel finalement ils ont si peu de prise, peut-être pas de prise du tout.
8: Le niveau des océans se lève et la jeunesse se soulève.
3: De rien. Tu veux ajouter quelque chose?
8: Bah, il faut qu'on se bouge le cul et voilà. Et puis même là, il y a les élections qui arrivent et je pense que il faut qu'on aille voter parce que sinon il y a rien qui va changer. Et on peut pas attendre 50 plus, on peut pas attendre plus, il faut vraiment se bouger le cul parce que là on est vraiment dans Don't Look Up là, et voilà, il faut se bouger.
3: Merci.
8: De rien.
6: Tu peux lire ce qu'il y a écrit sur les pancartes?
9: Là il y a marqué Gaïa en colère, et ici il y a marqué Protégeons notre planète, de notre petite fille qui a fait ça.
6: Tu veux rajouter un truc?
9: Non, rien de plus. Okay. Dépêchez-vous.
0: À la fin du rassemblement, ça dansait, il y avait la batucada de Totoutar qui était là. Puis je me suis éloignée, il y avait beaucoup de bruit, il y avait trop de bruit pour que je puisse parler avec les gens. Puis je sais pas, j'avais pas envie de les déranger quoi. J'avais envie de les laisser être heureux, danser, être bruyant, être vivant. J'avais envie de les regarder. Je me suis sentie super triste d'un coup en les regardant. Je me suis demandé ce que ça serait leur avenir. J'ai pensé très fort à la crise écologique, comme si c'était la première fois de ma vie que je la sentais vraiment, alors qu'en fait non, c'est vraiment pas la première fois que j'y pense. Et puis j'ai pensé à la guerre, j'ai pensé à l'élection présidentielle, j'ai pensé à ma jeunesse qui au temps qui passe, j'ai pensé à cette place du palais sous le soleil de printemps qui voit les jours, les semaines, les mois, les années, les siècles passer. Et je me suis dit, finalement, on est vraiment peu de choses. Puis je me suis mise à pleurer. Et puis après, je me suis dit que c'était aussi parce que samedi, c'était le jour de mon anniversaire. J'ai eu 31 ans. Et puis c'est aussi le jour où j'ai eu mes règles ce mois-ci. Donc j'étais un peu hormonalement chamboulée, on va dire. Bref. C'était samedi dernier, c'était le 26 mai.
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